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0: Lors de la 20e édition du festival Les Inouïs, organisé par l'association arageoise Musique en Roue Libre, Vincent Vimard, compositeur et membre du jury de composition du concours de l'Académie des Beaux-Arts, Sciences et Lettres d'Arras, a donné une conférence intitulée « La musique de chambre, c'est quoi ? Est-ce que c'est jouer dans une chambre ou pas ?» On va le savoir avec cet entretien en compagnie de Vincent Vimard, donc à l'initiative de cette conférence, illustrée par quelques extraits sonores issus de cette conférence.
1: Fabrice m'avait demandé pour les 20 ans de faire une conférence sur la musique de chambre, mais surtout d'insister sur le trio à cordes. C'est un ensemble qui est souvent privilégié dans le cadre du festival. Je vous expliquerai pourquoi par la suite. Donc on va parler de musique de chambre, mais pas que. Voilà. Écoutez, on va rentrer tout de suite dans le vif du sujet. Alors, je vais commencer par des petites généralités. La musique de chambre, qu'est-ce que c'est ?
0: Vincent Vimard. Bonjour Vincent.
2: Bonjour.
0: Qui vient de donner une conférence. La musique de chambre, c'est quoi ? Alors, première question que j'ai envie de te poser. Et c'est la première question que je me suis posée aussi. Est-ce que la musique de chambre, c'est que dans une chambre ou pas du tout ?
2: Pas du tout. En fait, à l'origine, oui, c'était dans une chambre. C'était pour la chambre de roi, par exemple, ou des chambres de personnes de nobles, voilà. Et puis le nom est resté. Alors du coup, dans une chambre, vous doutez bien qu'on peut pas mettre un orchestre de 20 musiciens.
0: Ouais.
2: Donc on en mettait des petits ensembles. Et puis ensuite, le nom est resté musique de chambre. Voilà.
0: Tu es une figure emblématique du festival des Inouïs, donc forcément. Tu es compositeur et membre du jury de composition du concours de l'Académie des Beaux-Arts, Arts, Sciences et Lettres d'Arras. Est-ce que tu peux nous en parler un peu ?
2: Oui, alors c'est un concours qui est co-organisé par le festival des Inouïs et l'Académie des Sciences, Lettres et Arts d'Arras. Qui existe depuis, je pense, une dizaine d'années.
0: Mmh. Ouais, je crois que c'est ça.
2: Il a lieu, en fait, une fois tous les deux ans. Voilà, donc c'est un concours qui a lieu tous les deux ans et qui récompense donc un ou une compositrice. Souvent, ils sont jeunes parce que la limite d'âge, c'est 40 ans. Donc on va dire que c'est jeune pour un compositeur. Et on leur demande donc de proposer une pièce qui serait écrite soit pour violon, soit pour alto, violoncelle. On propose aussi une contrebasse, une flûte, une clarinette et un basson, je crois, de mémoire. On leur propose des instruments et ensuite libre à eux de nous proposer une partition qui a été créée ou pas, qui a été éditée ou pas. Voilà, c'est à eux de voir. Et puis donc on reçoit ces partitions et puis donc avec mes collègues donc on débattons sur les partitions. Donc j'ai la chance d'être entouré de deux grands compositeurs. Pour moi c'est vraiment les maîtres absolus en ce moment. L'un s'appelle Vincent Paulet. Il est déjà venu au festival, il a déjà eu une création au sein du festival. Il était professeur d'écriture au conservatoire de Lille. Là maintenant il est à la retraite. Et l'autre, c'est un compositeur qui s'appelle Philippe Hersant, qui est un compositeur qui est déjà venu aussi au festival, qui a été invité aussi au festival, qui a créé, composé spécialement un trio. Et donc, avec ces deux personnalités, plus Fabrice, nous sélectionnons donc un compositeur ou une compositrice. Et le lauréat remporte donc une bourse qui est offerte par l'Académie des Sciences, Lettres et Arts. Et cette bourse lui donne le droit d'écrire un trio à cordes, qui est une formation très particulière dans le répertoire de musique de chambre, puisqu'il réunit un violon, un alto et un violoncelle. Mm-hmm. Et c'est un petit peu le petit frère du quatuor à cordes, mais c'est un peu le petit frère qui est un petit peu mis de côté, puisque très souvent les compositeurs ont écrit pour quatuor à cordes, et très très peu pour trio à cordes.
0: Et du coup, tu parlais de violoncelle, de violon et d'alto pour le trio, mais le quatuor, donc du coup, il y a deux violons ?
2: Il y a deux violons, alto et un violoncelle. Donc du coup, le trio à cordes est beaucoup plus transparent, puisque là, vraiment, on entend chacun des instruments bien séparément. Alors que dans un quatuor, quelquefois, le violon 1 et le violon 2 se mélangent, voire quelquefois se mélangent avec l'alto. Et l'alto, quelquefois, se mélange avec le violoncelle. Donc, du coup, quelquefois, on a du mal à percevoir qui fait quoi, alors que dans un trio, vraiment, c'est très clair, c'est très limpide.
0: Alors on va revenir avec cette conférence que tu as donnée donc sur la musique de chambre, c'est quoi exactement? Et puis bah tu nous as fait un blind test et j'étais un peu bluffé parce que bah moi j'ai confondu le trio et le quatuor. C'est quoi la différence en fait?
2: Alors là, effectivement, j'ai proposé deux œuvres écrites par Marc Mellitz. Donc la première c'était un trio à cordes qui s'appelle Tapas. Et l'autre, c'était son troisième quatuor. C'est vrai que j'ai oublié d'en parler lors de la conférence. En fait, Marc Mellitz a décidé de retranscrire son trio pour quatuor. Alors pourquoi il a fait ça? Je suppose qu'en fait, des quatuors à cordes, il en existe pléthore dans le monde. Il y a plein de quatuors qui existent, qui tournent dans le monde entier. Alors que des trios à cordes, il y en a vraiment très très peu. Titre d'exemple, en France, de trio à cordes constitué depuis pas mal d'années, je n'en connais qu'un, c'est le trio à cordes de Paris.
0: Voilà. Avec Fabrice Billon.
2: Exactement.
0: Je sais
2: Hélène
0: plus.
2: Collerette et Théodore voilà. Coman. Et donc Marc Mellitz a retranscrit son œuvre pour trio à cordes, qui était initialement écrite pour trio à cordes. Hein. Il a retranscrite pour d'autres trios. On peut l'entendre pour trio de saxophone, par exemple. Et il a également transcrite pour quatuor à cordes. Et donc, du coup, quand on écoute les deux, on va dire que le quatuor à cordes, ça forme plus une masse compacte que le trio à cordes qui, vraiment, on perçoit vraiment chacun des instruments. Voilà la différence qu'il y a entre les deux. Mais c'est vrai que l'exemple que j'avais choisi n'était pas si évident. Mais bon, voilà, ça c'est la différence entre le trio et le quatuor à cordes.
0: Tu peux nous parler un petit peu de cette conférence, comment elle s'est déroulée, comment tu as vécu ça, parce que c'est pas toujours évident de parler en public, voilà, et d'expliquer des choses qui sont pas forcément compréhensibles pour des non-musiciens.
2: Alors en fait, l'idée, c'est Fabrice qui m'a proposé de faire une présentation du trio à cordes, justement parce que c'est un répertoire qui est pas très connu. Pour les 20 ans du festival, étant donné que Fabrice est à l'initiative de ce festival et que Fabrice joue dans des trios à cordes depuis 2015, donc voilà, ça correspondait. Le trio à cordes de Paris est venu très souvent dans le festival, donc c'est Fabrice qui m'a demandé ça. Alors après, dans la plaquette, il y a eu une petite confusion parce que je voulais vraiment travailler sur le trio à cordes, mais la plaquette est arrivée très rapidement, j'ai pas pu la corriger, et donc c'est devenu la musique de chambre, c'est quoi? Donc du coup, j'ai parlé de la musique de chambre, en expliquant rapidement d'où ça procédait, la naissance, qui est apparue. Donc le thème est apparu en fait à la période baroque, donc on est au XVIIe siècle. Et ensuite, j'ai bifurqué vers le trio à cordes pour leur expliquer un petit peu la différence entre le quatuor, le répertoire qui est typique pour le trio à cordes.
0: La difficulté quand tu donnes une conférence comme ça, évidemment tu la prépares à l'avance, mais le public n'est pas forcément averti. Est-ce que tu mets des petits... est-ce que tu les diriges, voilà, vous n'êtes pas musicien, etc. Parce que c'est toujours assez compliqué, parce que il y avait pas mal de choses avec des portées, etc. Quand on est musicien, on comprend, mais quand on n'est pas musicien, on comprend pas forcément.
2: Oui, c'est sûr. J'ai longtemps hésité avec les partitions, mais bon, avec l'outil numérique, c'est quand même bien pratique. On trouve beaucoup de partitions avec un guide. Donc ça, c'est assez bien, donc le public peut suivre.
0: Mais on voyait que tu suivais avec une petite flèche pour nous montrer.
2: Quand il n'y avait pas de guide, j'étais obligé de suivre avec ma petite flèche pour guider un peu les gens. Donc c'est vrai que la musique, c'est l'art des sons, mais il y a un côté visuel aussi quand on voit de la musique. D'ailleurs, il y a un compositeur qui disait qu'une partition d'orchestre, rien qu'en y jetant un coup d'œil, on peut savoir si c'est bien orchestré. Ah. Rien que de voir un peu comment il a organisé ses différentes masses. Donc il y a un côté un peu visuel. Donc j'ai essayé de travailler là-dessus, bon, sachant que je suis pédagogue aussi de métier, donc j'ai l'habitude d'avoir un public d'adolescents, donc là des adultes. Bon, je me suis dit que je pouvais les emmener assez loin. Voilà. Donc on est rentré quand même dans de l'analyse assez poussée pour des néophytes.
0: Eh ben écoute, je te remercie Vincent. T'as des actualités là bientôt là ou...
2: Alors, je n'ai pas d'actualité musicale actuellement, parce que...
0: Tu composes aussi, il faut le dire.
2: Oui, je compose, oui. Mais je peins également, je suis peintre. Ah. Et donc, j'ai des projets, mais en peinture notamment, mais pas de projets musicaux actuellement.
0: Et puis, ben, très bientôt sur le Festival Les Inouïs.

Reportage réalisé par Boris Guyot de Radio BFM dans le cadre de la 20e édition du festival Les Inouïs, organisé par l'association Musique en Roue Libre. On était en compagnie de Vincent Vimard qui donnait une conférence sur le thème « La musique de chambre, c'est quoi ?»

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2: Septembre en or est une opération qui a lieu chaque année et à laquelle participe le Centre Oscar Lambret de Lille. Elle vise à sensibiliser la population au cancer pédiatrique et également à récolter des fonds pour la recherche. Le mercredi 2 septembre dernier avait donc lieu le Jour en or, un rendez-vous annuel au Centre Oscar Lambret où une vingtaine de jeunes patients, leurs familles, des associations et des équipes médicales se retrouvent lors d'une après-midi festive. Les explications du docteur Anne-Sophie Defachel, responsable du pôle pédiatrique adolescents jeunes adultes au centre Oscar Lambret de Lille.
3: Donc septembre en or, c'est le mois international des cancers de l'enfant. Donc l'idée, c'est vraiment de mettre en avant les cancers de l'enfant, dire que ça existe. Alors de plus en plus maintenant, le grand public sait qu'il y a des cancers chez l'enfant, ce qui n'était pas le cas il y a une dizaine ou une quinzaine d'années. Mais c'est aussi de montrer la force de ces jeunes qui se battent au quotidien et qui sont finalement des leçons de vie pour tout le monde.
2: Et donc là, c'est la 11e édition de cette opération ici, ce qui permet aussi de récolter des fonds. Est-ce que vous pouvez faire le bilan de ce qui a été déjà fait de ce côté-là?
3: Alors, du côté soins, ce qui est sûr, c'est que ça nous a permis en partie de financer le pôle pédiatrique adolescents jeunes adultes, de créer une unité spécifique pour les adolescents jeunes adultes, justement, qui était jusqu'alors un petit peu les oubliés, les 15-25 ans. Et puis de structurer un service avec des salles de vie. Ce que je disais à votre confrère, c'est que globalement, l'idée, c'était vraiment on vit à l'hôpital. On ne vient pas juste pour du soin, on a une vie, on va à l'école, on fait du sport, on fait de l'art-thérapie, enfin, on fait plein de choses avec les associations aussi. On a beaucoup d'associations qui œuvrent avec nous. Et donc ce service, il y a de la vie. Enfin, si vous allez visiter, vous allez voir, c'est assez apaisant et il y a de la vie. On voit des enfants courir, faire du vélo. Enfin, on n'est pas dans ce qu'on pourrait imaginer. Dans l'imaginaire, le cancer de l'enfant, c'est un service triste avec des enfants chauves. C'est pas du tout ça, en fait. Et donc ça, c'est vraiment, en tout cas du côté soins, parce que moi, je suis avant tout médecin, ce que ça a pu nous apporter. Et puis beaucoup de matériel. Enfin, on a plein de matériel de sport, de choses comme ça qui ont été financées grâce aux dons dans le cadre de Septembre en or. Et puis, il y a toute la recherche qui est hyper importante, parce qu'on guérit 85%, je dirais, des cancers de l'enfant à peu près. Mais il y a encore des maladies qui sont d'emblée incurables, ou d'autres où on a vraiment des taux de guérison qui sont très faibles. Et donc l'idée, c'est pouvoir financer la recherche pour essayer d'améliorer encore plus le taux de guérison.
2: Et justement, où en est la recherche à ce niveau-là? Je sais que vous pilotez certaines opérations de recherche.
3: Alors moi, je fais surtout de la recherche clinique, en fait. Donc je travaille sur deux pathologies qui sont les neuroblastomes et les rhabdomyosarcomes au niveau européen. Donc là, on travaille tous ensemble. Enfin, on est plusieurs oncopédiatres au niveau européen à essayer d'offrir le traitement le plus efficace à l'instant T. Et puis après, on travaille en parallèle avec des chercheurs en laboratoire pour essayer de trouver de nouvelles molécules, de nouvelles façons d'essayer de soigner le cancer, puisqu'on est sans doute à la fin de la chimiothérapie conventionnelle, au début des thérapies qu'on voit beaucoup se développer chez l'adulte et qu'on développe aussi chez l'enfant.
2: Et ces cancers pédiatriques, constatez-vous une augmentation de ces cancers ou pas ?
3: Globalement, non. On a eu un moment un peu la crainte parce qu'on avait l'impression, enfin on n'a pas eu l'impression, les chiffres augmentaient au niveau européen, mais probablement parce qu'il y a certains pays, notamment de l'Est, qui enregistraient plus qu'avant, avec une meilleure organisation et des registres qui sont plus fiables. On n'a pas l'impression d'avoir une augmentation drastique comme on peut l'avoir actuellement chez les cancers du jeune, enfin de l'adulte jeune, pas du jeune adulte, mais plutôt de la trentaine, là, en fait, où on a quand même une alerte, ce qu'on n'a pas l'impression d'avoir chez l'enfant.
2: D'accord. Alors, ce type d'opération, ça permet aussi aux enfants de s'oxygéner. C'est aussi un temps de répit pour les familles.
3: Oui, tout à fait. Donc la journée en question, effectivement, le but, c'est de leur offrir un moment de joie et puis de rencontre, hein, puisqu'il y a les sportifs qui sont là, il y a les saxophonistes que vous entendez derrière et les associations qui œuvrent pour nous. Après, tout au long du mois de septembre, les associations avec qui on travaille font beaucoup de manifestations festives un petit peu à droite à gauche. Et puis, on a des associations telles qu'Accolade, là, qui va offrir une après-midi voilier à Dunkerque. Enfin, il y a beaucoup de choses qui leur permettent de vivre au mieux la maladie, en fait.
2: J'ai également rencontré Maria Caxa.

0: La maman d'un petit garçon prise en charge au centre Oscar Lambret de Lille pour un cancer pédiatrique et qui participait à ce jour en or le 3 septembre dernier.
1: Je suis la maman de Marcio Caxala qui est âgé de 6 ans et il est atteint d'une pinéaloblastome, c'est au niveau du cerveau. Donc voilà. Il est suivi à Oscar Lambret depuis fin avril, début mai. Et nous sommes là à la quatrième cure, on va dire ça comme ça. Donc cette quatrième cure, elle est de 3 semaines. Donc nous y sommes depuis le 14 août. Et aujourd'hui, Marcio sort enfin de sa chambre. On appelle l'aplasie, entre guillemets. Donc il peut un petit peu sortir. Mais comme la prise de sang n'est pas encore parfaite, comme veulent les médecins, il est sorti de sa chambre, mais avec un masque. Voilà. Et peut-être que demain, il n'aura pas de masque.
2: Et alors justement, comment ça se passe au quotidien pour lui? Parce qu'on m'a expliqué que ce genre de service était quand même très différent d'un service hospitalier tout blanc et assez sinistre en général. Là, ça se passe comment?
1: Étant donné que, du coup, nous, on savait qu'on venait pour les 3 semaines de soins, on a mis en place des choses avec l'infirmière coordinatrice, avec l'éducateur spécialisé, avec le cadre. Donc on a fait un planning déjà par exemple pour l'enfant, enfin pour Marcio du coup, où tous les jours on mettait un petit peu ce qui allait se passer. Et comme ça il avait un petit peu une vue d'ensemble et il sentait moins, on va dire, seul et à ne rien faire. Donc du coup c'était un peu des activités qu'on a mis en place tous les jours et ça lui permettait d'avoir un visu et puis aussi de se dire que je compte les dodos. Enfin, il savait un petit peu combien de jours il lui restait, voilà. Donc du coup, je trouve que ça, c'est pas mal. Et puis, il se sentait un petit peu plus utile aussi, hein, parce que être dans la chambre et ne faire que dormir, regarder la télé ou regarder la tablette ou lire un livre, ou voilà. Mais là, du coup, c'était, il faisait un peu de sport. Il y avait des histoires qui étaient lues, par exemple, par l'association La Collade. Il faisait un peu de l'art. Donc il faisait de la peinture, des choses comme ça, de la lecture, des appels visio avec ses frères, avec papa, avec le reste de la famille. Et puis on essaie un petit peu d'égayer un petit peu sa journée, donc du mieux qu'on peut. Mais même si parfois, à la maison, c'est toujours à la maison. Hein. Oui. Donc voilà.
2: Et donc là, aujourd'hui, une journée comme celle-ci, pour vous, c'est vraiment une bulle d'oxygène?
1: Ah oui, tout à fait. Là, c'est vrai qu'on... même pour moi, parce que finalement, on est là, on est avec eux, donc on voit notre enfant dans la chambre. Forcément, on n'a pas tellement envie de sortir aussi, parce qu'on se dit, c'est un peu égoïste que lui puisse pas sortir et que nous, on puisse sortir. Mais là, du coup, ça tombe très bien, parce que il voulait sortir, et les médecins ont fait en sorte aussi qu'il puisse sortir. Et là, aujourd'hui, pour nous, c'est une nouveauté aussi. De participer à ce genre de journée un peu spéciale, mais en même temps très enrichie aussi pour les enfants et pour les parents aussi. Donc c'est un moment d'échange aussi et de rencontre aussi.
2: Et là on voit, il s'éclate.
1: Tout à fait. Oui, il va très bien, donc voilà.
0: Plusieurs associations partenaires de ce jour en or et de l'opération Septembre en or au centre Oscar Lambret de Lille étaient présentes. J'ai rencontré David Cézille, président de l'association Accolade.
3: Alors Accolade, c'est un geste, c'est un symbole fort de soutien, de solidarité quand on n'a plus les mots. Mais c'est aussi un acronyme, ça veut dire Association contre le cancer Oscar Lambret ados enfants.
2: Et quelles sont les activités que vous menez avec votre association?
3: Alors, on est une association de parents concernés. Ça veut dire qu'on a tous eu un enfant qui a été soigné au centre Oscar Lambret. Notre première fonction, la fonction historique, c'est de représenter les familles au sein des instances. Donc, on fait de la démocratie sanitaire. On les représente au conseil d'administration du centre Oscar Lambret, mais aussi à notre union nationale, l'UNAPEC, Union nationale des associations de parents d'enfants atteints de cancer et de leucémie, qui milite auprès du ministère de la Santé, de l'Institut national du cancer, des parlementaires pour faire avancer les politiques publiques en matière de prise en charge des familles dont un enfant est atteint de cancer.
2: Alors justement, la prise en charge ici, elle se passe comment?
3: Elle se passe déjà médicalement très très bien. On se sent rassuré, on a tous le même parcours, on vient d'hôpitaux de proximité parce que notre enfant n'allait pas bien, on est allé aux urgences, on nous annonce qu'il y a un problème, on arrive à Lille et on est vraiment accueilli par une équipe de professionnels, une équipe pluridisciplinaire, et tous les aspects sont pris en compte. Et on se sent vraiment bien accompagné, à tel point que nos enfants des fois réclament pour venir à l'hôpital alors qu'il n'y a pas de soins. Ça devient une vraie seconde maison, d'autant plus qu'aujourd'hui il y a tout un panel d'acteurs associatifs notamment qui se mobilisent pour le bien-être des enfants, le bien-être des familles à l'hôpital. Le constat qu'on fait aujourd'hui, nous, c'est pas tant à l'hôpital, c'est au retour à la maison. Alors on peut l'expliquer un peu facilement aujourd'hui parce qu'il y a eu le Covid. Tout le monde connaît ce qu'est un confinement, la difficulté de vivre un confinement. Le retour à la maison d'un enfant qui est en aplasie, qui est atteint de cancer, ben c'est ça. C'est du confinement, c'est pas voir les copains, c'est pas aller à l'école. Et pour les parents, c'est une forme d'enfermement, c'est une forme d'isolement en fait, et d'être tout seul dans ce combat. Et donc aujourd'hui, la prise en charge à l'hôpital, pour nous, elle est sensationnelle. On essaye de combler un peu ce déficit lors du retour à domicile et d'être un petit peu plus présent. Et pour ça, on travaille avec une asso formidable qui s'appelle Choisir l'Espoir aussi.
2: Et de ce fait, vous diriez que ici, le débat démocratique au niveau de la prise en charge, de l'accompagnement des enfants, il est exemplaire ?
3: Il est certainement encore à parfaire parce qu'on y travaille. En tout cas, les portes sont grandes ouvertes. On a une volonté de la direction, une volonté des équipes soignantes, et ça c'est fort. On est vraiment interpellé, vraiment écouté sur les questions essentielles. Par exemple, toute la rénovation, la reconstruction de l'unité d'oncopédiatrie. On avait un président qui s'appelait Antoine Weber à l'époque, qui était architecte de métier, et on a collecté toutes les attentes, les besoins des familles, et toutes nos demandes, nos préconisations étaient prises en compte. Et donc, on ne fait pas que de la figuration. Et c'est vraiment intéressant de travailler avec une équipe comme celle qui est au col, parce qu'il y a une vraie volonté d'activer une intelligence collective, une vraie reconnaissance aussi de l'expertise des parents et des enfants.
2: Et là, une journée comme celle-ci, c'est aussi vraiment un moment de bonheur, on peut le dire, pour les enfants, pour leur famille.
3: Ah ouais, c'est un moment de bonheur parce que déjà, il n'y a pas tous les jours une journée dans le parc, à l'hôpital. Donc ça permet aux enfants qui sont, eux, en hospice, de venir, de sortir, etc. Alors, le docteur Desfachel avait raison tout à l'heure dans le discours. Le jour n'est peut-être pas super bien choisi le lendemain de la rentrée des classes. Il y a d'habitude beaucoup plus de monde. Mais en tout cas, c'est aussi un moment de fête pour tout le monde, pas que pour les enfants, pour les familles aussi, de se revoir. Parce qu'il y a des copains d'hôpitaux, mais qui n'habitent pas forcément à côté, parce que c'est un centre régional. Et puis, à nous, associatifs, on ne se voit pas tous les jours non plus. Et donc on est super content de se voir, d'avoir un moment pour se poser, discuter, en dehors de nos actions, et ça fait du bien à tout le monde.
2: Quel message pour terminer vous avez envie de faire passer à nos auditeurs et nos auditrices ?
3: Un message d'unité. Je ne vais pas parler que pour nos associations, mais il y a des difficultés aujourd'hui pour les associations en France, notamment financières. Et moi j'en appelle à l'unité, à la mutualisation, au regroupement et à la coopération. Je crois que c'est un peu la clé pour qu'on soit le plus efficace, le plus efficient, d'être complémentaire et de sortir des schémas un peu individualistes contre lesquels on s'inscrit, puisque nous on a choisi la solidarité.
0: Pour terminer, le docteur Defachel du centre Oscar Lambré de Lille nous rappelle comment participer à cette opération Septembre en Or.
4: Alors, il y a deux choses. Il y a faire des kilomètres, faire du sport et partager les kilomètres pour faire parler du cancer pédiatrique. Donc ça, effectivement, ça ne coûte rien, si ce n'est de faire du sport. Donc bon, on en fait tous un petit peu quand même. Faire parler, ça peut être aussi organiser une manifestation pour faire parler du cancer de pédiatrique. Puis effectivement, l'idéal, c'est de faire des dons. Puisque ce que je disais tout à l'heure, il y a vraiment une transparence d'utilisation des dons au centre Oscar Lambré, avec tout un côté don sur l'amélioration des conditions de vie, de ce qu'on peut offrir par exemple, les profs. Un des profs de sport adapté est financé complètement avec des dons, en fait. Donc c'est quand même très important. Et puis il y a tout le côté recherche où sans argent on n'avance pas, en fait, malheureusement.
0: Plusieurs événements dans le cadre de Septembre en Or ont encore lieu jusque fin septembre, et notamment le samedi 26 septembre à 20h sur la place de l'Opéra à Lille, où des monuments seront illuminés pour envoyer un message d'unité, de solidarité et d'espoir pour tous les enfants touchés par le cancer. Et cet événement aura lieu simultanément dans une quarantaine d'autres villes en France. Toutes les infos sur le site septembreenor.centreoscarlambret.fr. Ce reportage a été réalisé par Jean-Philippe Planck de Radio Plus.
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0: Je suis au taquet, que veux-tu? C'est une belle journée qui s'annonce, des saisons, enfin des températures qui ne sont pas du tout de saison et qui sont très chaudes.
1: Tout ça, c'est hyper rassurant.
0: Voilà, mais on garde le smile. On est contente. Non, plus sérieusement, aujourd'hui, on va s'écouter l'interview que tu as réalisée du directeur, du nouveau directeur de la Maison de la Culture et de Camille Louis de la Fabrique du Commun. C'est une interview que tu as été tournée il y a quelque temps à la Maison de la Culture. Et
1: Exactement.
0: c'est pour parler de Flower Power, le nouveau festival qu'ils ont mis en place.
1: Oui.
0: Voilà, et ben moi je te propose, si t'es d'accord, on s'écoute ça.
1: Grave, je suis d'accord.
0: Et ben allez, à tout de suite.
1: À tout de suite. La Maison de la Culture d'Amiens ouvre sa nouvelle saison avec Flower Power, un festival qui invite à repenser nos liens avec le vivant, avec les autres et avec le territoire que nous habitons. Du 23 au 30 septembre, spectacles, expositions, rencontres et moments participatifs vont se croiser autour d'une question. Comment refaire collectif dans un monde marqué par les crises, les tensions et l'isolement ? Parmi les temps forts du festival, la Fabrique du Commun, imaginée par l'artiste Camille Louis du collectif Compost, réunira habitants-habitantes, associations et acteuristes du territoire autour de récits, d'échanges et d'une sorte de banquet participatif. Pour en parler, nous recevons aujourd'hui Romaric Dorier, directeur de la Maison de la Culture d'Amiens, et Camille Louis, artiste à l'initiative de cette Fabrique du Commun. Bonjour à vous deux.
2: Bonjour.
3: Bonjour.
1: Alors, on va commencer par vous, Romaric. Est-ce que vous pouvez m'expliquer pourquoi avoir choisi d'ouvrir cette saison, et en plus particulièrement l'ouverture de votre direction, sous le signe de Flower Power?
2: C'est à la fois dans un espoir immense et puis une sorte de clin d'œil nostalgique, parce que Flower Power, ça fait écho aux années 70. Moi, j'avais des parents qui étaient très hippies, très militants, maoïstes, engagés. Je crois que cette période-là, dont on a rigolé pendant longtemps, où d'un seul coup, on s'est aperçu que le rapport à la nature, le rapport à l'amour, le rapport au collectif, le rapport au partage, c'était important et qu'on était prêt à faire la révolution pour ça. Je pense que c'est plus que jamais d'actualité dans le monde qu'on traverse aujourd'hui. Donc, c'est vraiment un emprunt, presque une citation à cette période-là. Et en se disant aujourd'hui, une maison de la culture qui a été imaginée dans les Trente Glorieuses, tout allait bien, c'était les années pétrole. Comment est-ce qu'on peut interroger l'existence d'une institution culturelle aujourd'hui en l'éclairant de manière complètement différente? Et c'est en partant sur ces questions-là d'écologie, de partage, de commun, que ça me semblait vraiment avoir du sens.
1: Donc on part de cette idée de sorte de réconciliation avec le vivant, la nature, la période hippie aussi. Et comment on monte un programme autour de cette idée? C'est-à-dire que vous allez chercher dans vos précédentes missions, dans vos jobs d'avant, mais aussi dans ce qui s'est passé avant la Maison de la Culture. Comment on fait simplement pour monter un programme et en plus le début de la saison?
2: Je pense aussi que c'est une question qui intéresse énormément d'artistes aujourd'hui. On va d'ailleurs accueillir Frédéric Aïtouati, qui est metteuse en scène et qui va rendre hommage à Bruno Latour. Et Bruno Latour, qui était penseur de l'anthropocène, de ce qui est en train de nous arriver au niveau écologique, disait: on a absolument besoin des artistes parce que c'est eux qui peuvent nous aider à représenter ce qu'on est en train de vivre au quotidien, qui était pour lui, je dis ça parce qu'il est décédé il y a quelques années, mais un changement aussi important qu'à la Renaissance. C'est un vrai changement de point de vue, et je pense que la culture, si on veut pas s'embourgeoiser ou rester dans quelque chose qui est élitaire, on peut pas échapper à cette question-là de changer de point de vue. Et les artistes sont extrêmement travaillés par cette question-là. Donc on n'a pas forcé de manière thématique, si vous voulez, les invitations aux différents artistes. Ça s'est fait assez naturellement, de connexion entre différentes personnes, philosophes, artistes, plasticiens, qui s'intéressent à cette question-là de l'anthropocène et des questions d'écologie.
1: Justement, vous parlez des artistes. Est-ce que vous pouvez un peu nous dire ce qui va s'y passer pendant

0: En Flower Power, les temps forts, on parlera ensuite de la fabrique du commun, bien évidemment, mais il y a aussi d'autres spectacles. Est-ce que vous pouvez m'en raconter, me dire ce qui va s'y passer?
1: Oui, alors on a voulu aussi une programmation qui est très large. On va commencer par un spectacle qui s'appelle Le bruit des loups d'un circassien, magicien, qui s'appelle Étienne Saglio. Et là, c'est vraiment un spectacle à voir en famille à partir de 6 ans et sans parole, mais avec de la magie au plateau, parce qu'on se retrouve dans un appartement avec une sorte de jeune homme qui est confiné et qui traverse quelque chose de très difficile. Et au fur et à mesure, l'appartement se transforme en forêt. On voit la forêt sur le plateau. Il y a même un loup sur le plateau. Il y a une petite belette aussi. On voit comment est-ce qu'on réapprend à apprivoiser à nouveau le sauvage, et comment est-ce qu'on se laisse envahir par lui. Donc il y aura des spectacles très familiaux, il y aura cet hommage à Bruno Latour avec Frédérica et Touati, la trilogie terrestre, qui est un formidable moment de plaisir de savoir, parce que elle a fait tout un travail pour rendre lisible la pensée de Bruno Latour sur la question de l'anthropocène, de ce qu'il appelle Gaïa, c'est-à-dire l'hypothèse Gaïa, quand on voit la Terre, c'est pas un globe plein et bleu, c'est une couche fine de peau très fragile qu'on est en train d'abîmer à toute vitesse, et la zone critique, et c'est à cet endroit. Et donc ça nous permet vraiment de changer de point de vue, de se laisser guider par la pensée. Et on aura aussi bien sûr des plasticiens, une grande exposition, François Réau qui a travaillé ici sur tout le territoire avec les ortillonnages, avec la matière première de la nature, avec une création ici dans la grande salle d'exposition, mais aussi une œuvre qui sera montrée à la cathédrale et au musée d'Amiens, tout un parcours dans la ville. Et on aura une grande installation monumentale d'un plasticien que j'aime beaucoup, qui vient du Frénois à Roubaix, qui s'appelle Hicham Berada et qui travaille depuis maintenant près de 20 ans sur la question de comment figurer l'organique, comment figurer l'infiniment petit, et qui filme des choses toute petite qui l'agrandit, et donc ça recouvrira la devanture de la Maison de la Culture pendant toute la saison. Voilà. On aura aussi une grande programmation cinéma très intéressante, un documentaire d'Elisa Lévy et de Philippe Descola. On va même finir le cycle cinéma en reprojetant Avatar, qui est un très bon film sur les questions écologiques. Et voilà, donc il y en a pour tous les genres, tous les goûts, et ça va être un vrai moment de partage. On finira par un grand bal, la fameuse fête de rentrée qu'on a chaque année avec Balatata et la Fabrique du Commun.
0: Exactement. On l'a entendu, il y a des spectacles, une exposition, des conférences, même jusqu'à un bal participatif. Comment on fait pour se répondre ces différentes formes, pour créer une réflexion collective au-delà de ça?
1: Ouais, je crois que le théâtre, les maisons de la culture, c'est les lieux de glisser maintenant, et c'est ça qui est génial. Et c'est un peu ce que ne pourront jamais faire les réseaux sociaux, c'est-à-dire avoir des gens au même endroit, au même moment, et que ça circule dans la diversité. Donc c'est ça qui fait un festival, en fait. C'est le fait de pouvoir boire des verres après les spectacles, de se croiser, d'enchaîner une conférence avec un spectacle, d'aller voir un film, d'échanger avec ses amis ou avec des gens qu'on connaît pas. Un festival, c'est une sorte de fabrique du commun en soi, c'est-à-dire comment est-ce qu'on fait pour réunir la différence.
0: Justement, la fabrique du commun, on va passer à essayer de comprendre la deuxième partie d'interview. On va essayer de comprendre ce que c'est. Pour toi, Camille, ça signifie quoi faire commun aujourd'hui dans nos sociétés traversées un peu par de nombreuses frontières, qu'elles soient sociales, géographiques, politiques, culturelles? Qu'est-ce que ça veut dire pour toi, faire commun?
2: C'est une vaste question qui va prendre bien plus que le temps de l'interview, mais en tout cas, je pense que ce que je peux dire, c'est comment j'essaie de le mettre en œuvre avec ce projet-là que je mène en effet avec mon collectif Compose depuis plus de 10 ans, et dont une occurrence de la Fabrique du Commun avait déjà eu lieu sous la direction de Romaric d'un autre lieu, qui était le Phénix à Valenciennes. Et en tout cas, pour moi, c'est vraiment réfléchir à comment on fabrique ce commun qui n'est pas le commun, c'est-à-dire l'union, l'unité, qui est justement ce qui a plus tendance à polariser qu'à réunir, puisque sous une unité, il n'y a que des mêmes, alors que le commun, c'est fait de pluralité, d'hétérogène, de gens qui justement devraient se rencontrer, mais ne se rencontrent plus par toutes les logiques, en effet, de frontières multiples que nos sociétés construisent, et c'est à la fois des frontières géographiques de pays qui se ferment les uns aux autres, ou qui se ferment à certains uns contre des autres, et des frontières internes, qu'elles soient des questions de classe, de race, de genre. Et on est dans un monde où on ne cesse de parler de ces enjeux, et c'est comme s'ils n'avaient jamais été aussi présents qu'aujourd'hui. La difficulté qu'ont les gens de se rencontrer sans aucun autre enjeu que celui de se croiser, en fait, les espaces dédiés à ça, ils sont de plus en plus rares. En fait, j'en connais de moins en moins, des endroits où les gens peuvent se croiser, passer du temps sans être réunis sous un drapeau, sous un... Et du coup, la fabrique du commun, elle essaie de retisser cette réunion improbable, inattendue, qui devrait être notre quotidien, mais qui l'a déserté. Et donc, pour la mener, moi, j'essaie de rencontrer sur un même territoire des personnes très différentes les unes des autres, parce qu'elles font des choses très différentes. Certaines sont des chercheurs-chercheuses, certains sont des jardiniers bénévoles, certains sont des agents d'entretien, certains sont des maraîchers bio, certains sont des... Enfin, c'est très, très varié, mais ce qui... J'essaie qu'à chaque fois... ces personnes puissent entrer en réflexion ensemble et en conversation ensemble parce qu'elles ont quelque chose qui les relie. Et à chaque fois que je fais la fabrique du commun, ce quelque chose est donné par le contexte et le territoire. Et là, le contexte, c'est Flower Power et les enjeux que Romaric a rappelés, qui sont aussi des enjeux qui, indépendamment de la fabrique du commun, sont des enjeux qui me sont chers en tant qu'activiste et philosophe. Et c'est vrai que cette possibilité de réunir des personnes sous une même attention donnée aux vivants, aux terres qu'on habite et comment les habiter sans les saccager, chose que nous faisons depuis bien trop longtemps et que raconte extrêmement bien la trilogie terrestre dont par ailleurs je suis aussi dramaturge, donc c'est rigolo que ça se croise. Et ce qui est très beau aussi pour ajouter quelque chose sur ce spectacle qu'a nommé Romaric, c'est que dans la fabrique du commun, l'un des principes qu'on essaie de suivre et de mettre en lumière à chaque fois, qui m'est extrêmement cher, bien que je sois philosophe et que j'ai fait l'université, etc., moi, la chose qui m'importe le plus, c'est l'égalité des intelligences et de se dire qu'en effet, il y a autant de savoir dans la parole d'un Philippe Descola ou d'un Bruno Latour que dans celle d'un Sacha Kibongué qui sera dans la fabrique du commun, qui est un jeune homme qui a créé le jardin partagé de la Citadelle et qui est vraiment une mine de savoir sur le territoire, sur notre attention aux vivants, aux fleurs particulièrement. Et du coup, c'est vrai que dans la trilogie terrestre, Bruno Latour s'est vraiment lui-même frotté à cet outil théâtral pour mettre sa pensée au travail autrement que dans la rédaction d'articles scientifiques, et je crois que ces déplacements-là, on en a vraiment, vraiment besoin. Et la fabrique du commun, elle essaie de les créer aussi. Que les intellectuels s'assoient à la même table que les praticiens du sol et que chacun, chacune se rende compte de l'intérêt qu'il y a à dialoguer avec un autre que soi-même.
0: Bah justement, tu parles de dialogue. Comment en amont tu fais pour créer ces dialogues? Comment tu rencontres, tu arrives dans un territoire que tu ne connaissais pas, Amiens, avant d'arriver? Comment on fait pour rencontrer ces personnes qui eux-mêmes ne se rencontrent pas et de créer ce moment-là?
2: Bah c'est tout le principe de ce projet que j'adore. Si je pouvais faire que ça dans ma vie, je crois que... Parce que c'est ce qui est très intéressant, c'est justement cette espèce de déplacement de proche en proche où on ne peut pas le faire par une carte qui serait déjà scindée en répartition sociologique de je vais aller rencontrer les gens de l'université et puis les praticiens. Non, en fait, c'est vraiment je vais rencontrer une première personne qui très souvent, j'ai un premier groupe de personnes qui m'est indiqué par une personne référente de la maison invitante. Donc là en question, c'est souvent les personnes qui travaillent aux relations avec les publics. Là plus spécifiquement, c'est Axel Liebermann qui est plus en lien avec les associations, qui a été ma première défricheuse hein, quand je lui ai raconté qu'est-ce que je cherchais à rencontrer plus spécifiquement sous les enjeux de réconciliation avec le vivant. Elle m'a pointé tel et tel asso. En rencontrant tel asso, cet asso m'a parlé d'une autre qu'en fait Axel ne connaissait pas déjà et qui elle-même m'en a cité une autre qui ne connaissait pas, qui m'a cité un individu qui ne connaissait personne. Et du coup, c'est vraiment ce déplacement, cette manière de se décentrer par logique relationnelle uniquement qui fait toute la richesse du projet. Et une autre chose aussi, je pense, c'est assez situationniste en fait comme méthode, mais c'est refuser de partir avec, comme je disais, une carte faites a priori selon des répartitions identitaires ou simplement de fonctions. Donc ça va pas être à partir de ce que les gens font dans un intitulé officiel, mais vraiment à partir de ce qui les meut, de ce qui les met en action, en mouvement, que ça soit pour certains dans leur profession, pour certains dans leurs engagements bénévoles, militants. Et c'est un peu, personne ne sait en amont qui va être rencontré, et ça fait que moi, ma manière de rencontrer les personnes, c'est un petit peu différent qu'un entretien comme on le fait là, avec des questions en amont. C'est vraiment de ce que je nomme la méthode de la conversation, c'est-à-dire le fait de pouvoir rebondir sur ce que les personnes me disent, mais avec quand même une attention double à cette chose qu'est converser. Parce que j'aime bien rappeler ça, ça veut dire deux choses, converser. En vieux latin, conversare, ça veut dire avancer en renversant. Donc c'est plus on avance dans la conversation, plus on retourne ce qu'on pensait savoir. Et en vieux français, ça veut dire vivre ensemble. Et je crois que pour vivre ensemble, il faut constamment qu'on se renverse ce qu'on croit savoir en parlant avec des autres. Donc c'est vraiment la méthode de la fabrique du commun. Et c'est celle qui est aussi appliquée pendant le moment, oui. Puisque...
0: Mais c'est ce que j'allais demander. Tous ces autres, du coup, vont se retrouver à un même moment, ensemble, dans un même lieu, autour de table. Est-ce que tu peux me raconter un peu comment ça va se passer, hein, pour donner l'image? Et aussi, c'est quoi le but de les rassembler, finalement?
2: Ce que je vous ai raconté précédemment, c'est la méthode que moi je suis et ce qui me permet de rencontrer les gens. Mais tout l'enjeu, c'est que ces gens-là se rencontrent entre elles. Et donc, pour ce faire, je les invite à faire la même chose que ce que je fais, c'est-à-dire à converser. Et pour converser avec ces différences qu'on fait à chaque fois... avant de démarrer la fabrique du commun, donc qui aura lieu là le 30 septembre à 19h en New Dream. Donc on est tous réunis au plateau. Il n'y a pas des gens qui sont sur scène et d'autres qui sont dans le public. Toutes les personnes, que je les ai rencontrées ou pas, sont réunies autour de tables. Et ces tables, on les compose comme on composerait un mariage génial, c'est-à-dire on réunit à la même table des personnes que je sais ne se sont jamais rencontrés ou à peine croisés, mais dans les conversations que j'ai eues avec elles et avec eux, je vois bien qu'en fait, il faut à tout prix qu'elles soient à côté parce qu'elles vont énormément s'apporter, parce que voilà, elles sont toutes les deux fans de je ne sais quoi. Enfin voilà, je trouve toujours quelque chose qui fait que je sais que ça va matcher. Et donc, il y a 10-12 tables, là on est plutôt sur 12, je pense, avec 6-7 personnes à chaque table, donc composées dans cette logique de rencontre improbable. Et il y a toujours deux ou trois chaises selon la jauge qu'on a qui sont laissées à des personnes que j'ai pas rencontrées, qui sont le tout public. Donc les personnes peuvent réserver, dépêchez-vous parce qu'il n'y a presque plus de place. et donc une fois que les gens sont installés à leur table, on lance ce qu'on appelle un bain, puisque c'est une manière d'immerger les participantes et participants dans les questions qu'on va partager et mettre en conversation, autrement que si Camille, la philosophe dramaturge, vous disait ce soir nous allons parler de réconciliation avec le vivant. Là, je pense que ça ne dialoguerait pas beaucoup si on disait juste ça. Mais j'essaie de créer, à partir des conversations que j'ai menées sur le territoire, un montage sonore qui est une sorte de polyphonie où, justement, ce principe d'égalité des intelligences est éprouvé, puisqu'on va entendre tout autant le fameux Sacha dont je parlais, que Philippe Descola, que une maraîchère des ortillonnages, que un garçon qui fait de la barque, et toutes ces personnes sont mélangées de telle sorte que l'on a une voix multiple qui vient porter les enjeux de la fabrique du commun, mais dans une pluralité d'approches qui fait que toute personne qui entend ce bain à la fois peut se sentir directement concernée, mais aussi très surprise que telle personne qu'elle identifiait comme un jeune de moins de 20 ans, donc pas forcément expérimenté, qu'en fait elle réalise qu'il y a un savoir incroyable dans cette petite fille, ou ces changements de perception qui sont vraiment... permis par cette introduction-là. Et ça fait aussi que chaque personne se sent par la suite légitime à prendre la parole, parce qu'elle a bien entendu qu'il n'y avait pas que des docteurs en philosophie qui pouvaient parler d'un thème aussi important que celui qu'on va mettre en partage autour de ces tables. Et donc, une fois que le bain se termine, donc c'est un montage sonore et visuel qui vient restituer la recherche que j'ai menée, qu'on a menée sur le territoire pendant plusieurs mois. Une fois que ça se termine, il y a toujours ce moment un peu suspense, on se dit qu'est-ce que ces gens vont se raconter, ils se connaissent pas, et en fait on voit toujours les corps se rassembler, autour de cette table et se mettent comme ça à rebondir sur ce qu'elles ou ce qu'ils ont entendu. Et donc, il y a un temps de conversation entre les personnes autour des tables qui est pas rediffusé, mais certains extraits de ces conversations vont apparaître peu à peu sur l'écran sur lequel on a diffusé au tout début le bain. Ce qui fait qu'en même temps que vous êtes en conversation à 5-6 autour d'une table, vous dialoguez à 90 via l'écran. Et cet écran a deux fonctions, à la fois de pouvoir créer des liens entre toutes ces tables, mais aussi de créer une mémoire immédiate, puisque ce qui est affiché, nous on en fait des captures d'écran, et à la fin on distribue un premier extrait de conversation aux participants, qui fait que c'est comme le début du livre qu'on est en train d'écrire ensemble, et c'est vrai que de savoir en même temps que tu es plongé dans ta conversation à table, et tu te tournes, et tu vois qu'en fait... tes questions sont partagées par d'autres sans que, enfin voilà, il y a toujours un petit effet magique et qu'il y a vraiment, en tout cas pour nous, cette logique de faire trace. Et là, particulièrement aussi avec les enjeux que Romaric souhaite que la maison porte, que la maison soit ouverte aux associations, que ça soit de plus en plus habité. Je pense qu'il y a aussi une volonté de rendre, voilà, de donner les contacts des différentes assos qui étaient présentes ce soir-là, que ça puisse vraiment créer un début d'histoire à écrire ensemble au sein de la Maison de la Culture dans sa nouvelle peau.
0: Tu parles d'enjeux justement, et c'est ma dernière question, ce sera peut-être pour vous deux. Ma question c'est comment on fait pour transformer des enjeux qui semblent parfois un peu théoriques, le vivant, l'écologie, la manière d'habiter le monde, en une expression artistique accessible au grand public. Donc tu l'as dit, tu passes par la rencontre. Comment la Maison de la Culture imagine cette accessibilité au grand public par exemple, et même toi si tu veux rajouter d'autres choses?
1: Mais je pense il y a à la fois le temps fort, mais ça traverse quasiment toute la saison à travers différents projets, dans un rapport aussi de complexité au vivant. Je crois qu'il y a, faut pas faire cette, enfin il y a cette petite confusion entre théorique et complexe, et on voit bien là aujourd'hui que les effets immédiats du réchauffement climatique après l'été qu'on a passé, après la catastrophe qui s'est passée au Tibet, que les effets aussi sont immédiats et bien réels. Mais je pense que c'est la définition même d'une catastrophe. Donc la question c'est plus pour nous de faire de la place à des nouveaux récits, c'est-à-dire de prendre ces récits-là au sérieux et de pas se réfugier dans une posture, je dirais, académique à toujours produire des récits. Dans le théâtre, ça a été beaucoup marqué par le XXe siècle sur la question économique, de la lutte des classes, qui sont aussi beaucoup beaucoup transformées. Je dis pas qu'on refera pas un Brecht ici au théâtre, mais là, je pense que la question des nouveaux récits. Des questions aussi que posent plein d'auteurs, comme Camille de Toledo, comme Bruno Latour, comme comment est-ce que les artistes nous aident à représenter cette chose-là, et de manière sensible, pour qu'on le sente avant que la catastrophe arrive. C'est une version aussi, là pour le coup, un peu cathartique, de pouvoir ressentir les choses. Ça, j'y crois beaucoup. Et j'y crois beaucoup aussi vis-à-vis des enfants, des ados. Un ado aujourd'hui, après les étés qui traversent, après tout ça, l'éco-anxiété, faut la prendre aussi extrêmement au sérieux, et quelles clés on va pouvoir partager aussi à un moment donné pour reprendre en main ces questions-là de manière collective et peut-être politique après, mais c'est important.
2: Là, je suis complètement d'accord avec ce que Romaric vient de dire, et je crois, pour rebondir sur les jeunes et je pense les savoirs situés qui sont du coup vecteurs de nouveaux récits, je crois qu'en fait ce dont on souffre beaucoup, et on l'a vu aussi dans les dernières élections, mais je crois qu'on ça va avec ce que je disais sur l'absence des espaces communs. Je crois qu'on a de moins en moins d'espaces où les gens peuvent se sentir reconnus dans ce qu'ils savent, et que là actuellement on a peut-être la chance que tout le monde est en train de savoir ce qui se passe. Maintenant, comment est-ce qu'on met ces savoirs en commun et on en fait une matière de réflexion commune, et pas se replacer, ce qui a été beaucoup fait jusqu'à présent, en situation de réception vecteur des paroles savantes sur les enjeux climatiques, qui fait qu'en fait les gens s'en sont tenus à distance. Là, on a un truc à attraper qui est que c'est très très proche, c'est dans nos pots, c'est dans nos airs, c'est dans nos assiettes, c'est dans, enfin, tout le monde est en contact direct, et pouvoir avoir des espaces depuis lesquels on repart de l'expérience collective pour réfléchir ensemble à comment on habite avec ça, je pense que c'est vraiment précieux, quoi. Et c'est formidable d'avoir des espaces qui le permettent. Et j'aime bien, moi, rappeler par rapport à la théorie et au théâtre, que c'est deux choses, c'est très proche en mots, théorie et théâtre, mais c'est deux logiques inverses. La théoria, c'est ce qui donne à voir, qui dit c'est ça, et le théatron, c'est l'espace depuis lequel on regarde ensemble. Et du coup, c'est un peu ce changement-là, quoi. Comment ce qu'on nous a jusqu'à présent présenté et qu'on devait regarder et apprendre, comment est-ce qu'en fait on le vit ensemble et on peut le regarder et le travailler à plusieurs, à égalité.
0: En tout cas, nous, à Radio Campus Amiens, on est pressés de regarder et de ce qui va se passer à la Fabrique du Commun et pendant tout le festival Flower Power. Merci à vous deux d'avoir répondu aux questions.
2: Merci beaucoup.
0: Rendez-vous donc du 23 au 30 septembre à la Maison de la Culture d'Amiens, notamment le mercredi 30 septembre à 19h pour la Fabrique du Commun, un événement gratuit sur réservation. La soirée se poursuivra à 22h avec le bal participatif Balatata en entrée libre. Si vous ne pouvez pas venir voir le spectacle, nous serons en direct sur Radio Campus Amiens 87.7 FM à 19h pour retransmettre le début de ces rencontres de la Fabrique du Commun et peut-être aussi en conclusion. Merci beaucoup.
2: Merci.
1: Merci.

Et Both Sides Now de Joni Mitchell, titre qu'elle a écrit en 1966, c'est toujours Info Club Sandwich. On se retrouve maintenant pour la revue de presse du mardi. On a eu des semaines un peu chargées, donc celle-ci a un peu disparu de l'antenne, mais nous revoilà. On commence avec une actu musicale. Depuis hier, Amanda Lear accuse Miley Cyrus d'avoir repris sans autorisation des éléments d'une de ses chansons The Sphinx, sortie à la fin des années 70. Elle estime que le titre Red Lights, présent sur le nouvel album de la chanteuse américaine, lui ressemble fortement. Dans une interview au Parisien, on peut lire qu'elle n'a que très peu de doutes sur le sujet. J'ai contacté mon producteur, ma maison de disques, et tous disent que c'est un plagiat total. Ils ont analysé chaque ligne des deux titres avec ChatGPT, et c'est incroyable ce qu'on peut faire aujourd'hui avec la technologie. En effet, c'est la même mélodie, la même rythmique, elle a changé les paroles évidemment, mais c'est indéniable que c'est très inspiré. Amanda Lear a même interpellé Miley Cyrus sur les réseaux sociaux et ses éditeurs pourraient désormais demander une reconnaissance officielle du plagiat, voire engager une procédure judiciaire. Pour l'instant, Miley Cyrus n'a pas réagi publiquement et du côté d'Amanda Lear, contactée depuis par TF1, ni vouloir aller au procès, mais regrette que les fans de la chanteuse américaine l'insultent sur les réseaux. Si j'ai décidé de choisir cette petite actualité, c'est aussi pour parler de l'intelligence artificielle et des risques aussi qu'on peut avoir avec toutes ces nouvelles plateformes et ces nouvelles intelligences artificielles qui font leur arrivée sur le net, j'ai envie de dire sur Internet. Voilà, on parle aussi d'une autre actualité en ce moment, plus nationale, qui touche le pays. Face à l'augmentation du prix de l'essence, désormais le gasoil dépasse les 2,39€ le litre en moyenne, avec certaines stations au-dessus de 2,50€. Même constat pour l'essence, le samplon 95 E10 dépasse les 2,17€ en moyenne. Pourquoi une telle hausse? Selon Le Monde, c'est principalement à cause de la situation au Moyen-Orient. Les perturbations du trafic pétrolier, notamment autour du détroit d'Hormuz, font grimper le prix du pétrole brut et celui des produits raffinés. Cette hausse finit par se répercuter à la pompe. Certaines stations rencontrent aussi des difficultés d'approvisionnement. Au 20 septembre, environ 15% des stations-service signalées manquaient d'au moins un carburant, selon les données du ministère de l'Économie rapportées par TF1. Le gouvernement assure cependant qu'il n'y a pas à ce stade de risque de pénurie nationale et affirme disposer de stocks stratégiques. Face à cette situation, le gouvernement prépare de nouvelles aides pour les personnes qui dépendent de leur voiture pour travailler. L'aide destinée aux gros rouleurs devait s'arrêter fin septembre, elle doit notamment être prolongée. De nouvelles mesures doivent être présentées aujourd'hui. On termine cette revue de presse avec un sujet culture. Ce week-end avaient lieu les Journées européennes du patrimoine. Parmi les lieux qui ont attiré les visiteurs, la citadelle d'Amiens et ses souterrains. Le Courrier Picard nous emmenait justement à la découverte de ses entrailles, qui racontent une partie parfois sombre de l'histoire de la ville. Pendant la Seconde Guerre mondiale, le site a notamment été utilisé comme lieu de détention et d'exécution. Au total, c'était plus de 80 lieux ouverts au public dans la métropole amiénoise à l'occasion de ces journées du patrimoine. Voilà, toutes les sources utilisées dans cette revue sont à retrouver dans l'article de l'émission d'aujourd'hui si vous avez envie d'aller un peu plus explorer les sujets. L'émission de ce mardi 22 septembre est terminée et on se retrouve demain pour un nouvel épisode d'Info Club Sandwich. Et pour finir, Aline a choisi le titre de clôture « Look Your Back » de Himiko Kikuchi, un titre jazz sorti en 1966. Et moi je vous dis à demain pour un nouvel épisode.

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1: C'est Info Club Sandwich. Bonjour tout le monde, vous êtes à l'écoute d'Info Club Sandwich, votre émission d'actualité locale et associative. Nous sommes le mardi 22 septembre, aujourd'hui il fait beau, je suis avec Aline dans les studios, coucou.
2: Coucou.
1: Comment ça va?
2: Ça va pour un mardi toujours, hein?
1: Ah, je suis hyper en forme.
2: Oui, t'es super en forme depuis tout à l'heure là.
1: Ah ouais, je suis au taquet, que veux-tu? C'est une belle journée qui s'annonce, des saisons, enfin des températures qui ne sont pas du tout de saison et qui sont très chaudes.
2: Tout ça c'est hyper rassurant.
1: Voilà, mais on garde le smile. On est contente. Non, plus sérieusement, aujourd'hui on va s'écouter l'interview que tu as réalisée du nouveau directeur de la Maison de la Culture et de Camille Louis de la Fabrique du Commun. C'est une interview que tu as été tournée il y a quelques temps à la Maison de la Culture.
2: Exactement.
1: Et c'est pour parler de Flower Power, le nouveau festival qu'ils ont mis en place.
2: Oui.
1: Voilà, et ben moi je te propose, si t'es d'accord, on s'écoute ça.
2: Grave, je suis d'accord.
1: Et ben allez, à tout de suite.
2: À tout de suite. La Maison de la Culture d'Amiens ouvre sa nouvelle saison avec Flower Power, un festival qui invite à repenser nos liens avec le vivant, avec les autres et avec le territoire que nous habitons. Du 23 au 30 septembre,

0: Bonjour à vous deux.
1: Bonjour.
2: Bonjour.
0: Alors, on va commencer par vous, Romaric. Est-ce que vous pouvez m'expliquer pourquoi avoir choisi d'ouvrir cette saison, et en plus particulièrement l'ouverture de votre direction, sous le signe de Flower Power?
1: C'est à la fois dans un espoir immense et puis une sorte de clin d'œil nostalgique, parce que Flower Power, ça fait écho aux années 70. Moi, j'avais des parents qui étaient très hippies, très militants, maoïstes, engagés. Je crois que cette période-là, dont on a rigolé pendant longtemps, d'un seul coup, on s'est aperçu que le rapport à la nature, le rapport à l'amour, le rapport au collectif, le rapport au partage, c'était important et qu'on était prêt à faire la révolution pour ça. Je pense que c'est plus que jamais d'actualité dans le monde qu'on traverse aujourd'hui. Donc c'est vraiment un emprunt, presque une citation à cette période-là. Et en se disant aujourd'hui, une maison de la culture qui a été imaginée dans les 30 Glorieuses, tout allait bien, c'était les années pétrole. Comment est-ce qu'on peut interroger l'existence d'une institution culturelle aujourd'hui en l'éclairant de manière complètement différente? Et c'est en partant sur ces questions-là d'écologie, de partage, de commun, que ça me semblait vraiment avoir du sens.
0: Donc on part de cette idée de sorte de réconciliation avec le vivant, la nature, la période hippie aussi. Et comment on monte un programme autour de cette idée? C'est-à-dire que vous allez chercher dans vos précédentes missions, dans vos jobs d'avant, mais aussi dans ce qui s'est passé avant à la Maison de la Culture. Comment on fait simplement pour monter un programme et en plus le début de la saison?
1: Je pense aussi que c'est une question qui intéresse énormément d'artistes aujourd'hui. On va d'ailleurs accueillir Frédéric Aïtouati, qui est metteuse en scène et qui va rendre hommage à Bruno Latour. Et Bruno Latour, qui était penseur de l'anthropocène, de ce qui est en train de nous arriver au niveau écologique, disait: on a absolument besoin des artistes parce que c'est eux qui peuvent nous aider à représenter ce qu'on est en train de vivre au quotidien, qui est pour lui, qui était pour lui, je dis ça parce qu'il est décédé il y a quelques années, mais un changement aussi important qu'à la Renaissance. C'est un vrai changement de point de vue, et je pense que la culture, si on veut pas s'embourgeoiser ou rester dans quelque chose qui est élitaire, on peut pas échapper à cette question-là de changer de point de vue. Et les artistes sont extrêmement travaillés par cette question-là. Donc on n'a pas forcé de manière thématique, si vous voulez, les invitations aux différents artistes. Ça s'est fait assez naturellement, de connexion entre différentes personnes, philosophes, artistes, plasticiens, qui s'intéressent à cette question-là de l'anthropocène et des questions d'écologie.
0: Justement, vous parlez des artistes. Est-ce que vous pouvez un peu nous dire ce qui va s'y passer pendant Flower Power, les temps forts? On parlera ensuite de la Fabrique du Commun, bien évidemment, mais il y a aussi d'autres spectacles. Est-ce que vous pouvez m'en raconter, me dire ce qui va s'y passer?
1: Oui, alors on a voulu aussi une programmation qui est très large. On va commencer par un spectacle qui s'appelle Le Bruit des Loups, d'un circassien, magicien, qui s'appelle Étienne Saglio. Et là, c'est vraiment un spectacle à voir en famille à partir de 6 ans, et sans parole, mais avec de la magie au plateau, parce qu'on se retrouve dans un appartement avec une sorte de jeune homme qui est confiné, qui traverse quelque chose de très difficile, et au fur et à mesure, l'appartement se transforme en forêt. On voit la forêt sur le plateau, il y a même un loup sur le plateau, il y a une petite belette aussi. On voit comment est-ce que on réapprend à apprivoiser à nouveau le sauvage, et comment est-ce qu'on se laisse envahir par lui. Donc il y aura des spectacles très familiaux, il y aura cet hommage à Bruno Latour avec Frédérica Aïtouati, la trilogie terrestre, qui est un formidable moment de plaisir de savoir, parce que elle a fait tout un travail pour rendre lisible la pensée de Bruno Latour sur la question de l'anthropocène, de ce qu'il appelle Gaïa, c'est-à-dire l'hypothèse Gaïa, quand on voit la Terre, c'est pas un globe plein et bleu, c'est une couche fine de peau très fragile qu'on est en train d'abîmer à toute vitesse.

0: La zone critique et c'est à cet endroit. Et donc ça nous permet vraiment de changer de point de vue, de se laisser guider par la pensée. Et on aura aussi bien sûr des plasticiens, une grande exposition, François Réau qui a travaillé ici sur tout le territoire avec les ortillonnages, avec la matière première de la nature, avec une création ici dans la grande salle d'exposition, mais aussi une œuvre qui sera montrée à la cathédrale et au musée d'Amiens, tout un parcours dans la ville. Et on aura une grande installation monumentale d'un plasticien que j'aime beaucoup, qui vient du Frénois à Roubaix, qui s'appelle Hicham Berada et qui travaille depuis maintenant près de 20 ans sur la question de comment figurer l'organique, comment figurer l'infiniment petit, et qui filme des choses toute petite qui l'agrandit. Et donc ça recouvrira la devanture de la Maison de la Culture pendant toute la saison. Voilà. On aura aussi une grande programmation cinéma très intéressante, un documentaire d'Elisa Lévy et de Philippe Descola. On va même finir le Six Cinéma en reprojetant Avatar, qui est un très bon film sur les questions écologiques. Et voilà, donc il y en a pour tous les genres, tous les goûts, et ça va être un vrai moment de partage. On finira par un grand bal, la fameuse fête de rentrée qu'on a chaque année avec Balatata et la Fabrique du Commun.
1: Exactement. On l'a entendu, il y a des spectacles, une exposition, des conférences, même jusqu'à un bal participatif. Comment on fait pour se répondre ces différentes formes, pour créer une réflexion collective au-delà de ça?
0: Ouais, je crois que le théâtre, les maisons de la culture, c'est les lieux de glisser maintenant, et c'est ça qui est génial. Et c'est un peu ce que ne pourront jamais faire les réseaux sociaux, c'est-à-dire avoir des gens au même endroit, au même moment, et que ça circule dans la diversité. Donc c'est ça qui fait un festival, en fait. C'est le fait de pouvoir boire des verres après les spectacles, de se croiser, d'enchaîner une conférence avec un spectacle, d'aller voir un film, d'échanger avec ses amis ou avec des gens qu'on connaît pas. Un festival, c'est une sorte de fabrique du commun en soi, c'est-à-dire comment est-ce qu'on fait pour réunir la différence.
1: Justement, la fabrique du commun, on va passer à essayer de comprendre la deuxième partie d'interview, on va essayer de comprendre ce que c'est. Pour toi, Camille, ça signifie quoi faire commun aujourd'hui dans nos sociétés traversées un peu par de nombreuses frontières, qu'elles soient sociales, géographiques, politiques, culturelles? Qu'est-ce que ça veut dire pour toi, faire commun?
2: C'est une vaste question qui va prendre bien plus que le temps de l'interview, mais en tout cas, je pense que ce que je peux dire, c'est comment j'essaie de le mettre en œuvre avec ce projet-là que je mène en effet avec mon collectif Compose depuis plus de 10 ans, et dont une occurrence de la Fabrique du Commun avait déjà eu lieu sous la direction de Romaric d'un autre lieu qui était le Phénix à Valenciennes. Et en tout cas, pour moi, c'est vraiment réfléchir à comment on fabrique ce commun qui n'est pas le commun, c'est-à-dire l'union, l'unité, qui est justement ce qui a plus tendance à polariser qu'à réunir, puisque sous une unité, il n'y a que des mêmes, alors que le commun, c'est fait de pluralité, d'hétérogène, de gens qui justement devraient se rencontrer, mais ne se rencontrent plus par toutes les logiques, en effet, de frontières multiples que nos sociétés construisent, et c'est à la fois des frontières géographiques de pays qui se ferment les uns aux autres, ou qui se ferment à certains uns contre des autres, et des frontières internes, qu'elles soit des questions de classe, de race, de genre, et on est dans un monde où on ne cesse de parler de ces enjeux, et c'est comme s'ils n'avaient jamais été aussi présents qu'aujourd'hui. La difficulté qu'ont les gens de se rencontrer sans aucun autre enjeu que celui de se croiser, en fait, les espaces dédiés à ça, ils sont de plus en plus rares. En fait, j'en connais de moins en moins, des endroits où les gens peuvent se croiser, passer du temps sans être réunis sous un drapeau, sous un... Et du coup, la Fabrique du Commun, elle essaie de retisser cette réunion improbable, inattendue, qui devrait être notre quotidien, mais qui l'a déserté. Et donc, pour la mener, moi, j'essaie de rencontrer sur un même territoire des personnes très différentes les unes des autres, parce qu'elles font des choses très différentes. Certaines sont des chercheurs-chercheuses, certains sont des jardiniers bénévoles, certains sont des... des agents d'entretien, certains sont des maraîchers bio, certains sont des... Enfin, c'est très très varié, mais ce qui, j'essaie qu'à chaque fois, ces personnes puissent entrer en réflexion ensemble et en conversation ensemble, parce qu'elles ont quelque chose qui les relie, et à chaque fois que je fais la fabrique du commun, ce quelque chose est donné par le contexte et le territoire, et là, le contexte, c'est Flower Power et les enjeux que Romaric a rappelé, qui sont aussi des enjeux qui, indépendamment de la fabrique du commun, sont des enjeux qui me sont chers en tant qu'activiste et philosophe. Et c'est vrai que cette possibilité de réunir des personnes sous une même attention donnée aux vivants, aux terres qu'on habite, et comment les habiter sans les saccager, chose que nous faisons depuis bien trop longtemps et que raconte extrêmement bien la trilogie terrestre, dont par ailleurs je suis aussi dramaturge, donc c'est rigolo que ça se croise. Et ce qui est très beau aussi, pour rajouter quelque chose sur ce spectacle qu'a nommé Romaric, c'est que dans la fabrique du commun, l'un des principes qu'on essaie de suivre et de mettre en lumière à chaque fois, qui m'est extrêmement cher, bien que je sois philosophe et que j'ai fait l'université, etc., moi, la chose qui m'importe le plus, c'est l'égalité des intelligences, et de se dire qu'en effet, il y a autant de savoir dans la parole d'un Philippe Descola ou d'un Bruno Latour que dans celle d'un Sacha Kibongué qui sera dans la fabrique du commun, qui est un jeune homme qui a créé le jardin partagé de la Citadelle et qui est vraiment une mine de savoir sur le territoire, sur notre attention aux vivants, aux fleurs particulièrement. Et du coup, c'est vrai que dans la trilogie terrestre, Bruno Latour s'est vraiment lui-même frotté à cet outil théâtral pour mettre sa pensée au travail autrement que dans la rédaction d'articles scientifiques, et je crois que ces déplacements-là, on en a vraiment, vraiment besoin. Et la fabrique du commun, elle essaie de les créer aussi. Que les intellectuels s'assoient à la même table que les praticiens du sol, et que chacun, chacune se rende compte de l'intérêt qu'il y a à dialoguer avec un autre que soi-même.
1: Bah justement, tu parles de dialogue. Comment en amont tu fais pour créer ces dialogues? Comment tu rencontres, tu arrives dans un territoire que tu ne connaissais pas, Amiens, avant d'arriver? Comment on fait pour rencontrer ces personnes qui eux et elles-mêmes ne se rencontrent pas, et de créer ce moment-là?
2: C'est tout le principe de ce projet que j'adore. Si je pouvais faire que ça dans ma vie, je crois que... Parce que c'est ce qui est très intéressant, c'est justement cette espèce de déplacement de proche en proche, où on ne peut pas le faire par une carte qui serait déjà scindée en répartition sociologique de je vais aller rencontrer les gens de l'université et puis les praticiens. Non, en fait, c'est vraiment je vais rencontrer une première personne qui, très souvent, j'ai un premier groupe de personne qui m'est indiquée par une personne référente de la maison invitante. Donc là, en question, c'est souvent les personnes qui travaillent aux relations avec les publics. Là, plus spécifiquement, c'est Axel Liebermann qui est plus en lien avec les associations, qui a été ma première défricheuse. Quand je lui ai raconté qu'est-ce que je cherchais à rencontrer plus spécifiquement sous les enjeux de réconciliation avec le vivant, elle m'a pointé tel et tel asso. En rencontrant tel asso, cet asso m'a parlé d'une autre qu'en fait Axel ne connaissait pas déjà, et qui elle-même m'en a cité une autre qui ne connaissait pas, qui m'a cité un individu qui ne connaissait personne. Et du coup, c'est vraiment ce déplacement, cette manière de se décentrer par logique relationnelle uniquement, qui fait toute la richesse du projet. Et une autre chose aussi, je pense, c'est assez situationniste en fait comme méthode, mais c'est refuser de partir avec comme je disais, une carte faites a priori selon des répartitions identitaires ou simplement de fonctions. Donc ça va pas être à partir de ce que les gens font dans un intitulé officiel, mais vraiment à partir de ce qui les meut, de ce qui les met en action, en mouvement, que ça soit pour certains dans leur profession, pour certains dans leurs engagements bénévoles, militants. Et c'est un peu, personne ne sait en amont qui va être rencontré, et ça fait que moi, ma manière de rencontrer les personnes, c'est un petit peu différent qu'un entretien comme on le fait là avec des questions en amont. C'est vraiment de ce que je nomme la méthode de la conversation, c'est-à-dire le fait de pouvoir rebondir sur ce que les personnes me disent, mais avec quand même une attention double à cette chose qui est conversée. Parce que j'aime bien rappeler ça veut dire deux choses, converser. En vieux latin, conversare, ça veut dire avancer en renversant. Donc c'est plus on avance dans la conversation, plus on retourne ce qu'on pensait savoir. Et en vieux français, ça veut dire vivre ensemble. Et je crois que pour vivre ensemble, il faut constamment qu'on se renverse ce qu'on croit savoir en parlant avec des autres. Donc c'est vraiment la méthode de la fabrique du commun. Et c'est celle qui est aussi appliquée pendant le moment, puisque...
1: Oui, c'est ce que j'allais demander. Tous ces autres, du coup, vont se retrouver à un même moment ensemble dans un même lieu autour de table. Est-ce que tu peux me raconter un peu comment ça va se passer, hein, pour donner l'image, et aussi c'est quoi le but de les rassembler finalement?
2: Bah, ce que je vous ai raconté précédemment, c'est la méthode que moi je suis et ce qui me permet de rencontrer les gens, mais tout l'enjeu c'est que ces gens-là se rencontrent entre elles, et donc pour ce faire, ben, je les invite à faire la même chose que ce que je fais, c'est-à-dire à converser. Et pour converser avec ces différences, qu'on fait à chaque fois avant de démarrer la Fabrique du commun, donc qui aura lieu là le 30 septembre à 19h en New Dream, donc on est tous réunis au plateau, il n'y a pas des gens qui sont sur scène et d'autres qui sont dans le public. Toutes les personnes, que je les ai rencontrées ou pas, sont réunies autour de tables. Et ces tables, on les compose comme on composerait un mariage génial, c'est-à-dire on réunit à la même table des personnes que je sais ne se sont jamais rencontrées ou à peine croisées, mais dans les conversations que j'ai eues avec elles et avec eux, je vois bien qu'en fait, il faut à tout prix qu'elles soient à côté parce qu'elles vont énormément s'apporter. Parce que voilà, elles sont toutes les deux fans de je ne sais quoi. Enfin voilà, je trouve toujours quelque chose qui fait que je sais que ça va matcher. Et donc il y a 10-12 tables. Là, on est plutôt sur 12, je pense, avec 6-7 personnes à chaque table, donc composées dans cette logique de rencontre improbable. Et il y a toujours 2 ou 3 chaises selon la jauge qu'on a qui sont laissées à des personnes que j'ai pas rencontrées, qui sont le tout public, donc les personnes peuvent réserver, dépêchez-vous parce qu'il n'y a presque plus de place. Et donc une fois que les gens sont installés à leur table, on lance ce qu'on appelle un bain, puisque c'est une manière d'immerger les participantes et participants dans les questions qu'on va partager et mettre en conversation, autrement que si Camille, la philosophe dramaturge, vous disait ce soir nous allons parler de réconciliation avec le vivant. Là, je pense que ça dialoguerait pas beaucoup si on disait juste ça, mais j'essaie de créer à partir des conversations que j'ai menées sur le territoire un montage sonore qui est une sorte de polyphonie où justement ce principe d'égalité des intelligences est éprouvé, puisqu'on va entendre tout autant le fameux Sacha dont je parlais, que Philippe Descola, que une maraîchère des ortillonnages, que un garçon qui fait de la barque, que, et toutes ces personnes sont mélangées de telle sorte que l'on a une voix multiple qui vient porter les enjeux de la Fabrique du commun, mais dans une pluralité d'approches qui fait que toute personne qui entend ce bain, à la fois peut se sentir directement concernée, mais aussi très surprise que telle personne qu'elle identifiait comme un jeune de moins de 20 ans, donc pas forcément expérimenté, qu'en fait elle réalise qu'il y a un savoir incroyable dans cette petite fille, ou ces changements de perception qui sont vraiment permis par cette introduction-là. Et ça fait aussi que chaque personne se sent par la suite légitime à prendre la parole, parce qu'elle a bien entendu qu'il n'y avait pas que des docteurs en philosophie qui pouvaient parler d'un thème aussi important que celui qu'on va mettre en partage autour de ces tables. Et donc, une fois que le bain se termine, donc c'est un montage sonore et visuel qui vient restituer la recherche que j'ai menée, qu'on a menée sur le territoire pendant plusieurs mois. Une fois que ça se termine, il y a toujours ce moment un peu suspense, on se dit qu'est-ce que ces gens vont se raconter, ils se connaissent pas, et en fait on voit toujours les corps se rassembler autour de cette table et se mettre comme ça à rebondir sur ce qu'elles ou ce qu'ils ont entendu, et donc il y a un temps de conversation entre les personnes autour des tables qui est pas rediffusé, mais certains extraits de ces conversations vont apparaître peu à peu sur l'écran sur lequel on a diffusé au tout début le bain, ce qui fait que en même temps que vous êtes en conversation à 5-6 autour d'une table, vous dialoguez à 90 via l'écran, et cet écran a deux fonctions, à la fois de pouvoir créer des liens entre toutes ces tables, mais aussi de créer une mémoire immédiate, puisque ce qui est affiché, nous on en fait des captures d'écran. Et à la fin, on distribue un premier extrait de conversation aux participants, qui fait que c'est comme le début du livre qu'on est en train d'écrire ensemble. Et c'est vrai que de savoir en même temps que t'es plongé dans ta conversation à table et tu te tournes et tu vois qu'en fait tes questions sont partagées par d'autres, il y a toujours un petit effet magique, et qu'il y a vraiment, en tout cas pour nous, cette logique de faire trace, et là particulièrement aussi avec les enjeux que Romaric souhaite que la maison porte, que la maison soit ouverte aux associations, que ça soit de plus en plus habité. Je pense qu'il y a aussi une volonté de rendre, de donner les contacts des différentes assos qui étaient présentes ce soir-là, que ça puisse vraiment créer un début d'histoire à écrire ensemble au sein de la Maison de la Culture dans sa nouvelle peau.
1: Tu parles d'enjeux justement, et c'est ma dernière question, ce sera peut-être pour vous deux. Ma question c'est comment on fait pour transformer des enjeux qui semblent parfois un peu théoriques, le vivant, l'écologie, la manière d'habiter le monde, en une expression artistique accessible au grand public. Donc tu l'as dit, tu passes par la rencontre. Comment la Maison de la Culture imagine cette accessibilité au grand public par exemple, et même toi si tu veux rajouter d'autres choses?
0: Mais je pense il y a à la fois le temps fort, mais ça traverse quasiment toute la saison à travers différents projets, dans un rapport aussi de complexité au vivant. Je crois qu'il y a, faut pas faire cette, enfin il y a cette petite confusion entre théorique et complexe, et on voit bien là aujourd'hui que les effets immédiats du réchauffement climatique après l'été qu'on a passé, après la catastrophe qui s'est passée au Tibet, que les effets aussi sont immédiats et bien réels, mais je pense que c'est la définition même d'une catastrophe. Donc la question c'est plus pour nous de faire de la place à des nouveaux récits, c'est-à-dire de prendre ces récits-là au sérieux et de pas se réfugier dans une posture, je dirais, académique à toujours produire des récits. Dans le théâtre, ça a été beaucoup marqué par le XXe siècle sur la question économique, de la lutte des classes, qui sont aussi beaucoup beaucoup transformés. Je dis pas qu'on refera pas un Brecht ici au théâtre, mais là, je pense que la question des nouveaux récits, des questions aussi que posent plein d'auteurs, comme Camille de Toledo, comme Bruno Latour, comme comment est-ce que les artistes nous aident à représenter cette chose-là, et de manière sensible, pour qu'on le sente avant que la catastrophe arrive. Ça a une version aussi, là pour le coup, un peu cathartique, de pouvoir ressentir les choses. Ça, j'y crois beaucoup. Et j'y crois beaucoup aussi vis-à-vis des enfants, des ados. Un ado aujourd'hui, après les étés qui traversent, après tout ça, l'éco-anxiété, faut la prendre aussi extrêmement au sérieux, et quelle clé on va pouvoir partager aussi à un moment donné pour reprendre en main ces questions-là de manière collective et peut-être politique après, mais c'est important.
2: Là, je suis complètement d'accord avec ce que Romaric vient de dire, et je crois, pour rebondir sur les jeunes et je pense les savoirs situés, qui sont du coup vecteurs de nouveaux récits, je crois qu'en fait ce dont on souffre beaucoup, et on l'a vu aussi dans les dernières élections, je crois qu'on ça va avec ce que je disais sur l'absence des espaces communs. Je crois qu'on a de moins en moins d'espaces où les gens peuvent se sentir reconnus dans ce qu'ils savent, et que là actuellement on a peut-être la chance que tout le monde est en train de savoir ce qui se passe. Maintenant, comment est-ce qu'on met ces savoirs en commun et on en fait une matière de réflexion commune, et pas se replacer, ce qui a été beaucoup fait jusqu'à présent, en situation de récepteur des paroles savantes sur les enjeux climatiques, qui fait qu'en fait les gens s'en sont tenus à distance. Là, on a un truc à attraper qui est que c'est très très proche, c'est dans nos peaux, c'est dans nos airs, c'est dans nos assiettes, enfin tout le monde est en contact direct, et pouvoir avoir des espaces depuis lesquels on repart de l'expérience collective pour réfléchir ensemble à comment on habite avec ça, je pense que c'est vraiment précieux, quoi. Et c'est formidable d'avoir des espaces qui le permettent. Et j'aime bien, moi, rappeler par rapport à la théorie et au théâtre, que ces deux choses, c'est très proche en mots, théorie et théâtre, mais c'est deux logiques inverses. La théoria, c'est ce qui donne à voir, qui dit c'est ça, et le théatron, c'est l'espace depuis lequel on regarde ensemble. Et du coup, c'est un peu ce changement-là, quoi. Comment ce qu'on nous a jusqu'à présent présenté et qu'on devait regarder et apprendre, comment est-ce qu'en fait on le vit ensemble et on peut le regarder et le travailler à plusieurs à égalité.
1: En tout cas, nous, à Radio Campus Amiens, on est pressés de regarder et de ce qui va se passer à la Fabrique du Commun et pendant tout le festival Flower Power. Merci à vous deux d'avoir répondu aux questions.
2: Merci beaucoup.
1: Rendez-vous donc du 23 au 30 septembre à la Maison de la Culture d'Amiens, notamment le mercredi 30 septembre à 19h pour la Fabrique du Commun, un événement gratuit sur réservation. La soirée se poursuivra à 22h avec le bal participatif Balatata en entrée libre. Si vous ne pouvez pas venir voir le spectacle, nous serons en direct sur Radio Campus Amiens 87.7 FM à 19h pour retransmettre le début de ces rencontres de la Fabrique du Commun et peut-être aussi en conclusion. Merci beaucoup.
2: Merci.
0: Merci.

Et Both Sides Now de Joni Mitchell, titre qu'elle a écrit en 1966, c'est toujours Info Club Sandwich. On se retrouve maintenant pour la revue de presse du mardi. On a eu des semaines un peu chargées, donc celle-ci a un peu disparu de l'antenne, mais nous revoilà. On commence avec une actu musicale. Depuis hier, Amanda Lear accuse Miley Cyrus d'avoir repris sans autorisation des éléments d'une de ses chansons The Sphinx, sortie à la fin des années 70. Elle estime que le titre Red Lights, présent sur le nouvel album de la chanteuse américaine, lui ressemble fortement. Dans une interview au Parisien, on peut lire qu'elle n'a que très peu de doutes sur le sujet. J'ai contacté mon producteur, ma maison de disques, et tous disent que c'est un plagiat total. Ils ont analysé chaque ligne des deux titres avec ChatGPT, et c'est incroyable ce qu'on peut faire aujourd'hui avec la technologie. En effet, c'est la même mélodie, la même rythmique, elle a changé les paroles évidemment, mais c'est indéniable que c'est très inspiré. Amanda Lear a même interpellé Miley Cyrus sur les réseaux sociaux et ses éditeurs pourraient désormais demander une reconnaissance officielle du plagiat, voire engager une procédure judiciaire. Pour l'instant, Miley Cyrus n'a pas réagi publiquement et du côté d'Amanda Lear, contactée depuis par TF1, ni vouloir aller au procès, mais regrette que les fans de la chanteuse américaine l'insultent sur les réseaux. Si j'ai décidé de choisir cette petite actualité, c'est aussi pour parler de l'intelligence artificielle et des risques aussi qu'on peut avoir avec toutes ces nouvelles plateformes et ces nouvelles intelligences artificielles qui font leur arrivée sur le net, j'ai envie de dire, sur Internet. Voilà, on parle aussi d'une autre actualité en ce moment, plus nationale, qui touche le pays. Face à l'augmentation du prix de l'essence, désormais le gasoil dépasse les 2,39€ le litre en moyenne, avec certaines stations au-dessus de 2,50€. Même constat pour l'essence, le samplon 95 E10 dépasse les 2,17€ en moyenne. Pourquoi une telle hausse? Selon Le Monde, c'est principalement à cause de la situation au Moyen-Orient. Les perturbations du trafic pétrolier, notamment autour du détroit d'Hormuz, font grimper le prix du pétrole brut et celui des produits raffinés. Cette hausse finit par se répercuter à la pompe. Certaines stations rencontrent aussi des difficultés d'approvisionnement. Au 20 septembre, environ 15% des stations-service signalées manquaient d'au moins un carburant, selon les données du ministère de l'Économie rapportées par TF1. Le gouvernement assure cependant qu'il n'y a pas à ce stade de risque de pénurie nationale et affirme disposer de stocks stratégiques. Face à cette situation, le gouvernement prépare de nouvelles aides pour les personnes qui dépendent de leur voiture pour travailler. L'aide destinée aux gros rouleurs devait s'arrêter fin septembre, elle doit notamment être prolongée. De nouvelles mesures doivent être présentées aujourd'hui. On termine cette revue de presse avec un sujet culture. Ce week-end avaient lieu les Journées européennes du patrimoine. Parmi les lieux qui ont attiré les visiteurs, la citadelle d'Amiens et ses souterrains. Le Courrier Picard nous emmenait justement à la découverte de ses entrailles, qui racontent une partie parfois sombre de l'histoire de la ville. Pendant la Seconde Guerre mondiale, le site a notamment été utilisé comme lieu de détention et d'exécution. Au total, c'était plus de 80 lieux ouverts au public dans la métropole amiénoise à l'occasion de ces journées du patrimoine. Voilà, toutes les sources utilisées dans cette revue sont à retrouver dans l'article de l'émission d'aujourd'hui si vous avez envie d'aller un peu plus explorer les sujets. L'émission de ce mardi 22 septembre est terminée. On se retrouve demain pour un nouvel épisode d'Info Club Sandwich. Et pour finir, Aline a choisi le titre de clôture « Look Your Back » de Himiko Kikuchi, un titre jazz sorti en 1966. Et moi, je vous dis à demain pour un nouvel épisode.

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2: Bonsoir. Vous êtes bien? Mais qu'est-ce que vous êtes bien, vous êtes au top là sur Radio Campus, il est 19h. J'espère que votre soirée se passe bien, bienvenue dans MUF. Vous connaissez MUF, vous êtes habitué ou peut-être que vous ne connaissez pas. En tout cas, au programme de ce soir, on commence un nouvel épisode. Vous le savez, on diffuse nos épisodes en plusieurs parties. Cet épisode sera diffusé en 3 morceaux et c'est un épisode très spécial. Alors, je dis ça souvent, je dis ça à chaque fois, mais là c'est un épisode... qu'on a beaucoup aimé faire avec Louise, puisqu'on a accueilli notre amie Marie-France, qui est une cinéphile passionnée, passionnante, qui est également l'ancienne directrice artistique du CIFAM. C'est une personne absolument passionnante, cultivée, drôle, et on a adoré discuter avec elle. On a parlé beaucoup de cinéma, mais pas que, on a beaucoup parlé de vaches également. Bref, je vous laisse découvrir la première partie de l'épisode, qui est centrée sur une discussion libre, comme vous en avez l'habitude dans MUF. Bonne écoute. Je vais faire que boire du lait puis de l'eau. Comme la chanson de Charles Trenet. Ah, qu'il est beau le débit de lait.
3: Ah oui, j'avais oublié
2: ça. Ah, qu'il est laid le débit de l'eau. Débit de lait, si beau. Débit de l'eau, s'il est. S'il est un débit beau, c'est bien le beau débit de lait.
3: T'as tellement de culture.
2: Une chanson où le climax de cette chanson est une vanne sur les gros seins de la meuf.
4: Oh, waouh, wow, j'avais oublié. Ok.
3: Vive les gros nichons avant l'heure, quoi.
4: Ok, Charles, tu me surprendras tous les jours.
2: Oui, c'est clair que venant de lui, c'est surprenant.
4: Oui, c'est clair, genre, tu sais, genre, c'était vraiment pour vous dire je ne suis pas gay, genre j'aime les gros seins.
2: Non, je vois pas ce que vous voulez dire. J'adore les gros nibards, notamment.
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2: Bonjour.
3: Et bonsoir.
0: Bonsoir.
2: Bienvenue dans MUF.
3: Bienvenue dans MUF.
2: C'est l'épisode 4 de la saison 3. Attention, on est parti là sur la route de la saison 3 à fond.
3: Ouais. Toi, t'es parti. Hein.
2: On caracole en tête.
3: Et aujourd'hui, on a une invitée d'exception.
2: Oui.
4: Carrément.
3: Oui. Bonjour Marie-France.
4: Bonjour.
3: Comment tu vas?
4: Bah ça va. Écoute, je suis bien. Je suis avec vous. Il fait beau.
3: C'est vrai, c'est très beau aujourd'hui.
2: Est-ce que tu préfères être introduite par ton prénom ou ton nom de famille ou un titre de noblesse quelconque?
4: Alors mon arrière-grand-mère était noble. Non, je sais pas. Pardon, je ne veux pas que je fasse des blagues parce que ça va pas marcher. Juste Marie-France, c'est très bien, ou MF.
2: MF, c'est super.
3: C'est presque MUF.
2: Bah,
4: c'est vrai.
2: Ça m'amène à te poser une question que j'ai sur le bout de la langue. Ça veut dire quoi, MUF, Marie-France?
4: Ah, j'ai cru que tu allais me demander pourquoi je m'appelais Marie-France, c'est vraiment une question fâcheuse. Alors, moi j'ai pensé, en fait, j'ai imaginé donc l'acronyme comme mission utopique foutraque ou foireuse. Mais je voulais quand même vous dire aussi que ça me faisait penser aux mufles, mais du coup aux vaches. Et donc pour ça, je vous aime, voilà.
3: Parce que t'adores les vaches.
4: Oui.
3: Moi, tu m'avais envoyé une petite présentation de toi.
2: Oui, c'est vrai.
4: Sérieuse.
3: Donc on va
2: lire ta biographie.
3: Attends. Je tiens à dire qu'on va essayer de faire enfin un épisode de MUF professionnel. Oui. En présentant l'invité, parce que toi, je te voyais partir déjà sur la chronique de MUF. T'allais partir sur les questions.
2: Ah, mais j'allais oublier complètement.
4: En vrai, ça me va aussi. Hein.
3: Bah non, mais ce qu'on peut dire, c'est que tu as été directrice artistique du FIFAM, donc Festival International du Film d'Amiens. En 2022, 2023 et 2024, notamment avec un thème vache, puisque tu adores les vaches, et que tu es actuellement en coprogramme du Ciné-Club du Planning Familial 80, et que tu tiens le. Au Ciné Orson Welles aussi, et que tu tiens le Club de lecture des Violettes.
4: Oui, avec Catherine.
3: Qui est trop bien, j'ai pu y participer une fois, j'ai eu la chance, et c'était trop chouette.
4: Merci.

0: C'est un terme déposé par MUF. Au début,
1: c'est pas,
0: en
1: c'est
0: fait,
1: pas flemmard, c'est pire que ça.
0: On le met aux hommes, en fait. Tu sais, c'est les cinéphiles dont le seul film préféré est Fight Club. Et c'est un peu l'art, comme le, genre les viandards, le lard.
1: Le sauciflard. Pour moi, c'est la contraction de cinéphile et sauciflard.
0: Ouais, c'est ça. Sauciflard et saucisson.
1: Que penses-tu de ce label qu'on t'impose?
0: C'est un peu cinéphile qui sent le saucisson, mais toi, c'est pas le cas, tu vois. Donc.
2: Bah, en fait, je me sens un peu mal parce que Fight Club est mon film préféré.
0: Ah.
2: Non, je rigole, c'est pas vrai. Non, mais ça va, je suis végane, donc je suis pas dans la team sauciflard, donc ça me rassure.
0: Sauf la vie. Sauciflard, la vie.
1: Ah, ouais. Ah oui, t'as goûté ça ou pas?
2: Non, mais du coup, je note dans tous les conseils que vous me
1: donnez. Ça vaut grave le coup. Tout ce que fait la vie. Les petits tips de véganie, là.
2: Après, c'est vrai que moi, les trucs qui ressemblent à du jambon et tout, ça me met un peu mal à l'aise. Ah. Donc, j'arrive pas trop. Mais je vois mes amis véganes le faire, donc je vais passer le cap. Mais, et ça va aller.
1: D'accord. Faut pas te forcer.
0: C'est pas une obligation.
1: Est-ce qu'on pourrait imaginer une réappropriation féministe du terme cinéflard?
0: Genre... Du terme sauciflard.
1: Genre, est-ce que cinéflard peut être un acte
0: en fait,
1: politique?
0: Pour moi, cinéflard, c'est que les hommes. Genre, il n'y a pas de. Ouais, non, après, peut-être pas. Bon, en fait, j'ai des trucs qui arrivent dans ma tête, je me dis non, peut-être pas en fait. Genre, chouffin, choufine, bon, bah, c'est pareil, tu vois, cinéflard.
1: Ouais,
0: c'est pas une cinéflard, tu vois.
2: Bah, après, moi, j'avais une petite expression un peu mimi qu'on partageait avec une amie cinéphile de ouf. On dansait sur les chansons. Des demoiselles de Rochefort et on s'appelait les Kino Sisters. Bon, c'est peut-être une blague un peu intello, mais c'était un peu mimi quand même. Voilà.
1: Mais Kino, c'est genre, c'est ciné en version.
2: En allemand, ouais. Parce que,
1: c'est en allemand.
2: Tu vois, ouais, j'ai fait allemand première langue. C'est tout un monde.
0: Kino Queen.
2: Kino Queen, c'est pas mal.
0: Les femmes sont des queens, donc ça marche.
1: Je peux proposer un acronyme alternatif.
0: Ouais. Vas-y.
1: Je voulais proposer Marie Ulule France. Parce que t'es hyper chouette.
2: C'est trop chou. Moi, ça me va. Mais c'est un peu long à dire quand même.
1: Oui, c'est vrai.
2: Ouais, mais bon.
1: On dirait les deuxièmes noms que ont les Américains, là, où ils mettent une initiale au milieu.
2: Ah oui,
1: Vous voyez
2: vrai.
1: Ça
2: ouais, ouais, ouais.
1: Genre John F. Kennedy.
2: Faudrait dire juste Marie U. France.
1: Marie U.
0: Ouais. Tu sais que le F dans John F. Kennedy, ça veut dire fils girl.
1: Je croyais que ça voulait dire. Ficelle. J'ai aucune impro.
0: Maëlle a dormi 2 heures. Non, 1 heure.
1: Une heure. Comment aussi multiplier mon temps de sommeil par 2? C'est vrai que c'est l'anecdote du jour.
2: Non, mais après, je suis aussi un peu une mauvaise influence sur les mauvaises blagues, donc voilà.
0: Non, mais faut le dire, comme ça tout le monde sait que t'as dormi 1 heure.
1: Je tiens uniquement à l'adrénaline actuellement. Je pense que je vais m'effondrer dans. Max 30 minutes.
0: Bah on fera la suite sans toi.
1: Ça sera un épisode
0: ça
1: très court.
0: Dormi. Et c'était pour MUF que t'as dormi 1 heure. Faut le dire aussi.
1: Oui, pour monter le dernier épisode que vous avez entendu.
0: Ouais.
1: Tout à fait. On se lance dans les questions ou quoi?
0: Bah, ouais, je pense. Hein.
1: C'est le moment là.
0: C'est le moment.
1: Faut se lancer dans le bain. Alors, d'ailleurs, j'avais noté dans mes questions, est-ce que tu te considères comme une cinéflarde? Donc, c'est très drôle qu'on l'ait abordé naturellement.
2: Bah, très bien.
0: Bah après t'as pas, enfin on n'a pas vraiment en mode est-ce que tu te considères comme une cinéphile?
1: Qui ça, moi?
0: Mais non. Oh là là, ça y est.
2: Moi je veux bien qu'on change d'entité, hein. Ça marche, je suis plus à l'aise, hein. Parce qu'en plus d'habitude c'est moi qui pose les questions, donc
1: c'est vrai. Est-ce que tu utilises je viens de comprendre,
0: est-ce que tu utilises le terme cinéphile
1: pour toi-même?
2: Bah ouais, je l'ai utilisé pendant longtemps, je pense.
1: Tu te qualifierais de BDC?
2: Qu'est-ce que c'est encore?
1: Bandeuse de cinéma?
2: Non.
1: Je comprends.
2: Ça va avec les sauciflards. Non, mais plus. Alors, il y avait un truc où, oui, à un moment donné, quand j'étais assez jeune, et avec cette fameuse Kino Sister, il y avait vraiment un truc de dévoration du cinéma, où on allait voir vraiment tout. Que ce soit ou à l'UGC, à la Cinémathèque, enfin, vraiment tout et n'importe quoi. Et là, il y avait vraiment un truc. Et après, c'est un peu la blague d'Intello de cinéphage. Mais elle a fait un petit court-métrage.
1: Oh.
2: Qui était assez chouette, où en fait elle mangeait la pellicule. Et c'était assez beau à voir. Et je pense qu'il y avait un peu de ça à un moment donné. Mais après, oui, en termes de goût des cinémas, etc., c'est vrai que le mot cinéphile, c'est un peu passe-partout, c'est chouette à utiliser. Mmh. On va pas se mentir. Mais c'est vrai que ça fait longtemps que je me suis pas dit cinéphile.
0: Mais en même temps, on n'utilise pas d'autres termes pour les autres arts, genre.
1: Ah putain, attends.
0: Genre, en fait, beaucoup plus de gens disent cinéphile, mais genre quand quelqu'un aime le

0: Musique, il dit. Enfin, c'est plus rare qu'ils disent genre musique.
1: Il y a les audiophiles, mais c'est plus précis. Ouais, oui. C'est plus sur le son que sur la musique elle-même.
0: Audiophile, c'est un terme beaucoup plus mainstream.
1: Ouais, ouais, ouais, clairement.
2: Oui, même pour les livres, on dit plus grande lectrice.
1: Ouais. Et bibliophile, c'est encore une fois plus sur l'objet livre que sur la lecture elle-même, quoi.
2: Ouais.
1: Putain, mais c'est vrai ça.
0: Bah ouais.
1: Et
0: mais
1: sur les jeux vidéo.
2: Oui, merde.
1: Sur les jeux vidéo, je vois que gamer. Il n'y a pas genre. Ludo.
2: Ça balade.
1: Vidéo
2: ça
1: Ludo.
2: Pas le réel, ça balade.
1: Il y a un super podcast de. Je vais jamais retrouver leur nom. Je vous mettrai la ref dans la description. Un podcast qui parle du jeu vidéo à travers un prisme un peu sociologique. Mm-hmm. Et qui parle de la réappropriation du terme gamer.
2: Ok.
1: Qui est beaucoup, qui appartient beaucoup à l'extrême droite et aux, et aux incels et tout.
0: Ah oui.
2: Et donc comment changer les termes, toi ?
1: Et donc comment n'importe quelle personne qui a la passion du jeu vidéo pourrait se revendiquer gamer et comment ça pourrait avoir un impact sur le sens du mot, sur ce qu'on y accole et tout.
2: Ok.
1: Voilà, très intéressant.
2: Bah justement, je vais encore parler de ça parce qu'on a eu des discussions en dehors de la radio, désolé, enfin du podcast, mais au stage podcast qu'on a fait avec la Fabrique d'Images. Il y a Florentin qui a fait un podcast sur le jeu vidéo et c'est trop intéressant, c'est trop chouette, enfin sur son rapport au jeu vidéo. Et du coup, je pense que ça a fait un pas de côté aussi par rapport à ses représentations d'incel et tout. Mmh. C'était chouette.
1: Je voulais te poser une question là-dessus justement. Donc tu as un projet de podcast en ce moment.
2: Oui, tout à fait.
1: Est-ce que tu veux nous en dire plus ? Et ma question plus spécifique, c'était est-ce que tu en arrives à kiffer la technique du son et tout ça ? Mais aussi tu peux parler plus largement du projet si tu as envie.
2: En fait, c'est un projet, en gros, c'est des portraits de lesbiennes aminoises. Et donc, c'est un entretien et un portrait de lesbienne, en gros. Et c'est un projet qui m'est venu il y a à peu près 2 ans, mais ça a mis un peu du temps à se mettre en place. Et effectivement, donc ce stage podcast de la Fabrique d'Images était vraiment salutaire et arrivé au moment où je devais enfin me lancer dans le montage après avoir amassé un peu quand même de la matière, quoi. Et j'avais peur. Et c'était trop chouette parce que c'était tout doux et c'était un collectif trop bienveillant et on a appris plein de choses, et dont le montage. Et effectivement, c'est vrai que par exemple en cinéma, j'ai toujours aimé le son, etc., mais pas non plus particulièrement par rapport à d'autres aspects du domaine, quoi, enfin de l'art. Et là, j'ai un truc de me rendre compte de tous les possibles un peu. Poétique, drôle, qu'il peut y avoir dans le son, en fait. Et c'est assez magique. Et tout ce qu'on peut projeter. Enfin, après, j'ai toujours été une personne fan de radio. Et enfin, pour moi, la radio, c'est trop. Enfin, une fois, quelqu'un m'avait dit c'est la compagne de ma solitude. Et je trouvais ça assez beau. Après, moi, je me sens pas seule, mais il y a vraiment cette idée de compagne dans ma petite cuisine.
1: Ouais,
2: un moment un moment à soi, quoi. Enfin, et t'es entouré de plein de gens. Et j'ai toujours aimé ça, écouter les autres et les mots. Mais là, il y a un truc avec le son, en plus documentaire, enfin le son réel, quoi, qui est assez chouette. Et surtout, j'ai découvert le montage. Et même si, encore une fois, donc je ne suis pas une monteuse professionnelle, mais de faire un peu de bricolage comme ça, ça me plaît trop. Et il y a une copine qui disait oui, tu te penses comme une sculpteuse du son, et c'était un peu genre waouh, mon dieu, tout ce qu'on peut faire, c'est fou. Et c'est vrai que c'est assez beau parce qu'en même temps t'es dans un temps comme ça où t'es seule avec les paroles des autres, et c'est assez émouvant de redécouvrir en fait les paroles comme ça, un peu brutes et tout, enfin, ouais. Est-ce qu'on te confie.
1: On entend très fort sirène.
2: Vous l'entendez les oiseaux, et en fait, super. Et en même temps, il y a cette idée aussi de donner une structure, et puis je sais pas, il y a un côté pâte à modeler, quoi, qui est hyper excitant. Et effectivement, du coup, je me suis un peu plus penchée, mais grâce aussi à une copine, Alban, qui est. Elle qui fait des objets sonores trop beaux et qui fait un peu de la compo en tout cas sur le premier entretien que j'ai fait. Et en fait, elle m'a donné plein de choses à lire sur le son, des preneurs de son, mais aussi commencer le montage et tout. Et c'est trop passionnant et ça m'ouvre plein de portes, effectivement.
0: Trop bien.
2: J'espère que je réponds à ta question.
1: Oui, grave.
0: Mais c'est trop bien.
1: Est-ce que quand t'as pris le son, t'avais un casque sur les oreilles en même temps pour écouter ta prise de son en même temps ?
2: Ouais.
1: Tu vois ce que je veux dire ?
2: Oui.
1: Et est-ce que t'as ressenti un petit frisson au début de ça ou pas du tout ?
2: Oui, bah, un peu comme toi tout à l'heure où t'as entendu ta voix tout d'un coup, il y a un petit waouh. Et ça fait un peu ça, genre tu rentres dans un peu une autre dimension. Enfin, ouais. Ouais. Et puis d'entendre tous les sons autour de manière plus aiguisée et tout.
1: Enfin,
2: c'est un éclatement, quoi. C'est trop beau.
1: Je trouve surtout quand tu prends du son en extérieur, en mode dans le monde réel, il y a un peu un côté super pouvoir, quoi. C'est vraiment, t'as un sens qui est aiguisé d'un coup juste par un petit bout de technologie.
2: Ouais, là j'ai un peu envie de faire ma cinéphile avec tous les films qui sont passés avec le son et tout, où tu découvres, tu mènes des enquêtes parce que t'as capté un meurtre, enfin bref. Mais en tout cas, quand tu parlais ça, je pensais au moment où j'ai fait un entretien avec Louise et on était au Parc Saint-Pierre. Et c'était trop beau, tous les surgissements d'oiseaux, enfin d'animaux, enfin, et aussi des gens qui passent. Et tu captes plein de moments imprévus comme ça et c'est hyper fort, quoi.
1: Faut préciser que ce n'est pas Louise. Louise.
2: Non, oui, c'est pas. Pardon, il y a beaucoup de Louise.
1: Il y a beaucoup de Louise. Beaucoup Louise dans notre génération, peut-être.
0: Oui, ouais, j'en avais toujours. J'étais jamais la seule dans ma classe.
1: Ouais.
0: Et par rapport au fait d'entendre sa voix, je trouve qu'on banalise aussi un peu ce truc-là. Enfin, banalise. On normalise le truc où moi, au début, je ne supportais pas du tout entendre ma voix. Genre, ça me stressait, ça me figeait et tout. Je suis un flan. Ça me figeait apparemment. Et après, j'ai vraiment normalisé ça en mode oui, bon, bah, maintenant je m'entends. Il faut juste que je repère là où il y a des problèmes de rythme. Et du coup, c'est cool de continuer de kiffer quand t'entends des trucs chouettes ou que t'arrives réussi à avoir des trucs chouettes. Mais quand tu vas plus dans la technique ou même dans l'épisode en général, après tu. Enfin, je sais pas. Voilà, du coup, je trouve qu'il y a un truc aussi en continuant les épisodes qui se.
1: Grave.
0: S'équilibre un peu là-dessus.
2: Mais après, c'est trop bizarre parce que quand tu t'entends parler aux gens, t'as l'impression d'être en podcast. Enfin, quand tu poses des questions sur la vie des gens, t'es genre, oula, en fait, est-ce que je suis en train de faire un entretien ou juste je parle à mon ami? À force de t'entendre, tu sais toi-même. Mais après, c'est scientifiquement prouvé que c'est normal de pas aimer sa voix. Genre, avec mon ami, alors là, je vais dire son nom parce que comme ça ferait un peu de pub, Geoffrey Spenou, qui fait aussi des docs sonores. Enfin, lui, en plus, c'est vraiment genre l'audace. Enfin, c'est génial. Genre, en gros, il interroge les mecs avec qui il a couché et sur leur rencontre, sur plein de trucs. Et du coup, ça documente vachement aussi la vie des gays. Enfin, c'est super. Ouais. Et en gros, on s'était envoyé cet article-là parce que on parlait de ça tous les deux, de entendre sa voix et pour les autres aussi d'entendre leur propre voix, comme ça peut être difficile. Et en fait, c'est normal parce que c'est vraiment ça fait caisse de résonance à l'intérieur. Bon, tout ça, vous le savez, j'imagine que du coup, on entend sa voix vraiment différemment et c'est trop une dissociation de l'entendre enregistrer. Mais après, effectivement, je pense que tu t'habitues et en même temps, moi, j'ai l'impression que je suis hyper sévère quand je m'écoute parler et que j'arrête pas de me, tu sais, genre, je me monte, mais genre, je coupe tous mes trucs, genre, je supporte pas. Alors que j'adore la voix des autres Après, c'est un truc où tu t'habitues aussi, tu finis par avoir un peu une distance, quoi. Mais en même temps, c'est rigolo. Enfin, c'est une expérience, quoi.
0: Oui, mais c'est trop bien.
2: C'est trop boring mes réponses là. Je suis désolée.
1: Pas du tout. Mais...
0: Oh là là, tu t'auto-juges dès maintenant. Alors,
1: à part si c'est un running gag, dans ce cas-là.
0: J'avais une question moi, parce que j'ai été hyper marquée et je n'ai aucune data, d'accord. Alors, c'était un film que tu avais programmé. Et je n'ai plus l'année, c'est terrible.
2: On va retrouver.
0: Alors,
2: on l'enquête.
1: On est sur le dossier.
0: Du coup, c'était deux gars qui étaient colocataires, genre un peu en mode université, quoi. Mm-hmm. Et il y en avait un qui était amoureux de l'autre.
2: Ah oui, oui.
0: Tu vois?
2: Oui, alors c'était dans Gay Rom-Com, justement, programmé par Geoffrey Spenou.
0: D'accord.
2: Ça fait vraiment genre gros lobby, genre. Écoutez, c'était mon meilleur bien. Ami. Mais oui, et attends, le nom du film, par contre, j'ai un énorme trou. Mais je pense qu'on peut le retrouver.
1: Je suis sur le dossier, attendez.
2: Sur Gay Rom-Com.
0: Et en fait, j'étais allée voir, je suis allée voir beaucoup de films de la Gay Rom-Com, du coup, et j'ai adoré, je trouvais ça trop bien.
1: Est-ce que c'est I Think I Do?
0: Ah oui, c'est ça.
2: Oui,
0: ouais. Il était trop bien ce film.
2: Oui, il est trop bien ce film.
0: J'ai adoré.
2: Ah ouais, ça me fait plaisir.
0: Et justement, vous aviez un peu une discussion, je sais plus si c'était avant ce film ou un autre film de la Gay Rom-Com, mais vous aviez un peu une discussion sur trouver des films, et je sais qu'on en avait parlé au café la dernière fois, sur comment trouver des films avec des représentations. Et du coup, j'avais une question un peu sur ce serait quoi des conseils pour trouver des films et comment dénicher des films et comment aussi, en voyant un film, savoir s'il peut nous plaire ou pas, enfin tu vois, ou pas, des films un peu niche comme ça qu'on connaît pas, parce que c'est hyper dur de trouver des films maintenant, en fait. Je sais pas si ma question elle est très claire.
1: Si, si, je vois.
2: Bah ouais, c'est des discussions qu'on a beaucoup eues avec des amis donc cinéphiles, et même aussi des amis queer qui cherchent des représentations tout simplement sans être cinéphiles mais dans le cinéma. Et pour le coup, donc Geoffrey, Gay Rom-Com, c'était une programmation qui était vraiment une carte blanche. Et c'est vrai que c'est difficile de voir ces films. Ils sont très peu accessibles et que souvent c'est des films qui ont été téléchargés. Enfin, et en fait, ça me fait aussi penser à une autre discussion sur une amie qui a grandi à la campagne. Et pour le coup, elle n'avait pas forcément accès à des cinémas ou à des cinémathèques, etc. Et en fait, le téléchargement, c'était vraiment hyper salvateur pour elle pour trouver plein de films, que ce soit des films de niche ou des films plus populaires et tout, enfin, ou plus mainstream ou courant, quoi, enfin, connu. Et pour le coup, c'est vrai que là, on parle de gay rom-com, donc plus pour les films queer, on va dire. C'est vraiment, enfin, il y a tellement une absence de représentation. En tout cas, nous, qui sommes nés, je parle de mes amis, du coup, dans les années 90, en fait, c'était hyper rare. Mm-hmm. Et c'était toujours des représentations, en plus, hyper négatives ou complètement invisibilisées. Et bon, il y avait beaucoup. Moi, je sais que j'ai un peu pêché des films à la télé, soit par hasard, soit parce que justement, j'étais dans une sorte de recherche, formulée. Un peu secrète en moi, quoi, de films queer, et je regardais vraiment tous les trucs de télé, quoi, enfin c'est les programmes, ouais, télé et tout, pour essayer d'en choper quelques-uns, et puis je les enregistrais, enfin, et moi je, et en fait j'ai vu qu'il y avait plein d'autres gens qui étaient dans cette situation, parce que par exemple il y a plein de personnes qui ont créé des groupes, par exemple un groupe Facebook ou maintenant sur Insta et tout, pour un peu aller à la pêche à ces films là et se les partager, s'envoyer des fichiers, enfin, et voilà. Et après c'est comme pendant le confinement où il y a eu des, au-delà du coup du fait d'être queer, des groupes comme La Loupe, où en fait pour voir des films ultra rares, il y avait que le moyen de les télécharger, et en fait il y avait eu toute une page Facebook qui a été prise d'assaut pendant le confinement, où on s'envoyait plein de films, et c'était vachement bien. Mais après il fallait aussi être un peu médiatrice, parce qu'il fallait faire attention à ce soit pas des films que des distributeuristes de patrimoine ou de matrimoine allaient ressortir, etc. Donc ça devenait un peu fou, quoi. Mais voilà, enfin je pars un peu dans tous les sens, mais pour dire que effectivement, heureusement que là aujourd'hui il y a tout un travail de personnes qui ont des ciné-clubs ou de distributeuristes qui ressortent des films rares et des films queer en salle, ou qui en sortent des films, contemporains. Mm-hmm. Mais que c'est vrai qu'il y a quand même un peu un côté chasse au trésor.
0: Ouais.
2: Et aussi de beaucoup se parler entre nous pour découvrir plein de films, parce qu'en fait il y a tellement de possibles et de films inconnus. Et voilà, enfin du coup je pense que c'est beaucoup dans les discussions, les programmations et encore une fois ces groupes un peu à part sur les réseaux qu'on peut nourrir ça, quoi. Enfin, mais ouais, voilà. Je sais pas, ça répond bien.
0: Et
2: quoi,
0: de ouf.
2: Je crois que j'ai répondu à toutes les questions.
0: Bah oui, non, mais après. Mais ça me parle vachement ce que tu dis, parce que, alors déjà, c'est marrant parce que quand t'as parlé de catalogue télé, enfin comment on appelle, ouais, ça,
1: programme télé.
0: Programme télé.
2: On sent qu'on est plus, que c'est plus du tout dans nos vies maintenant.
0: Oui, de ouf. Mais moi, je sais que quand j'étais jeune, ça me fascinait. J'aimais trop regarder ce qu'il allait y avoir et tout. Enfin, et mes parents, c'était bobo, donc ils avaient Télérama. et je sais que, enfin, c'est pas hyper comparable, mais je sais que moi, ma mère, j'ai eu la chance d'avoir quelqu'un qui cherchait vraiment énormément de films avec des personnages féminins intéressants, qui était aussi un truc, quand t'es une petite fille, pas facile à trouver en vrai à nos générations. Maintenant c'est plus trop le cas et c'est trop bien. Mais je sais que genre ma mère elle a déniché des films mais genre hyper deep pour me trouver des personnages féminins qui sont pas juste belles et qui ont pas d'intérêt dans l'histoire ou de choses comme ça. Genre je sais que je pense à L'île aux pirates, je pense que j'en ai déjà parlé dans MUF, je sais pas si tu vois ce que
2: non,
0: c'est.
2: Non, je connais pas.
0: C'est un film avec Jenna Davis qui est une pirate. Et il est génial ce film. Alors en fait, il a fait un flop à sa sortie. Globalement, c'est aussi parce que c'était une femme qui était en premier rôle. Et c'est un peu un nanar, mais pas plus un nanar que d'autres films. Et il a été genre un moment décrié comme un des pires films de la Terre. Alors que moi, je l'adore ce film. J'ai vraiment un attachement de ouf parce que quand j'étais petite, je voulais être elle. Et genre, voilà, ça me fait penser à ça parce que moi j'ai eu la chance de quelqu'un qui faisait le travail pour moi aussi de trouver des pas la pas queer, mais plutôt des femmes, des représentations qui. Pour pouvoir grandir avec plein de représentations différentes en fait.
2: Oui, après moi aussi, ce qui m'a poussée à creuser comme ça aussi, c'est pareil, c'est mes parents et en particulier ma mère, elle m'a beaucoup emmenée au ciné, on regardait beaucoup de films à la télé, puis on avait, quand je suis arrivée plus tard dans ma scolarité de collège, j'habitais à Noisiel avant, c'était Torcy, mais à Noisiel il y avait la ferme du Buisson, enfin il y a la ferme du Buisson, et en fait ils ont une médiathèque avec plein de DVD, et ça c'était vraiment le trésor, ouais. Et pour le coup, il y avait vraiment un appétit de cinéma chez ma mère et mon père aussi. Mon père c'était plus en mode canapé et genre Louis de Funès et les westerns, mais c'est trop bien, ça fait aussi complètement partie de ma cinéphilie. Et du coup ça m'a, enfin c'est ça aussi, ça donne un élan pour aller continuer à chercher d'autres choses quoi. Donc
0: carrément.
1: Est-ce qu'il y a des pièces rares dont t'es fière dans ta collection? Est-ce que tu as une collection personnelle de films
2: De films que j'ai trouvé comme ça
1: Ouais.
2: Plutôt, je peux parler de souvenirs plutôt. Bah après, tu veux dire
1: une collection virtuelle.
2: Oui. Enfin, je veux dire des perles rares dans ma collection. J'en ai aujourd'hui grâce à d'autres copaines et grâce à, tu vois.
1: Ouais, ok.
2: Mais peut-être les films de cette période un peu. Il y a un film que j'avais voulu vraiment montrer aux FIFAM au moment de la robe à paillettes. Et finalement, ça a été trop compliqué de trouver les droits et tout. Mais c'est Aimé Jaguar. Et c'est vraiment le film justement où. Que j'ai trouvé sur le programme télé et que j'ai enregistré. Et en fait, c'est un film allemand. Et en gros, c'est inspiré de la vraie vie de deux femmes. Une femme qui était femme d'un officier SS à Berlin et une autre femme qui était journaliste hyper engagée, militante et juive. Et en gros, elles ont vécu une histoire d'amour et le film m'avait énormément marqué. Et en fait, je l'avais donc enregistré. Et ce qui était fou, c'est que quand je l'ai mis vraiment en mode mon fichier pourri de DVD enregistré sur une télé, je l'avais mis sur le fameux groupe Facebook. Et en fait, tout le monde m'avait dit « Waouh, mais Jaguar, mais trop bien !» Enfin, il y avait eu un truc où plein de gens avaient adoré ce film. Et en fait, après, une autre copine lesbienne m'avait envoyé et d'ailleurs, j'avais pas arrêté de perdre le fichier. Je suis deg. D'ailleurs, il faut que je fasse un appel pour qu'elle me le renvoie. Et en fait, il y a un documentaire qui existe sur ces deux femmes avec vraiment des images d'archives et tout. Et je rêve de voir ce film. Mais voilà, ça, c'est un peu un film hyper important dans ma vie de cinéphile lesbienne. Et en plus, ça, bon, je l'avais déjà raconté une autre émission, mais le truc un peu drôle, c'était ma mère qui était venue au moment où il y avait une scène d'amour entre les deux meufs, enfin, genre vraiment trop gênant, quoi. Enfin, vive l'adolescence. Et sinon, pareil, un film vu à la télé avec des amis et qui avait eu un énorme impact. Enfin, tu sais, en mode, il y a un truc qui se passe dans ton corps d'explosion et pour les autres, il se passe rien. Enfin, je sais pas comment expliquer, mais tu sens qu'il y a quelque chose qui t'a touché à un endroit que. Et les autres, il y avait de l'émotion, bien sûr, mais pas au même endroit. Et c'était Les beignets de tomates vertes et je n'ai jamais revu ce film. Je pense qu'il avait, enfin, il a sûrement 10 000 problèmes ce film, mais il y avait quand même ça, une histoire d'amour lesbienne, mais hyper crypto. Et surtout que, bon, je spoil, désolé, mais il faut en parler, c'est que il y avait une des femmes qui mourait à la fin. Et ça, c'était vraiment le truc typique aussi des histoires d'amour lesbiennes. Mais du coup, c'est pas un film dont je suis fière, je veux dire, mais c'est un film où,
1: ça t'a marqué.
2: Ouais, parce qu'il y a des trajectoires lesbiennes cachées comme ça dans certains films à des certaines époques où. Après, dans ma collection, en fait, je pense que j'aurais plus des recos, des trucs comme ça aujourd'hui, tu vois. Mais. Ou un autre film aussi qui m'avait marqué, c'était The Hours. Et en fait, je sais pas si vous l'avez vu.
0: Non, pas encore, mais on en a déjà parlé.
2: On en a déjà parlé. Et c'est vrai, j'avais pu montrer aux femmes. Et pareil, je l'ai vu genre. Au collège, quoi, et ça m'avait trop bouleversée dans ces représentations queer. Et c'était un film avec mon Dieu, c'est la honte, j'ai un énorme trou. Aide-moi, t'es dessus là.
1: Ouais, tu veux laquelle? Il y en a trois.
2: Meryl Streep, ça y est.
1: Meryl
2: Streep. Et en fait, il y avait plusieurs récits entremêlés. Il y avait la vie de Virginia Woolf et il y a Meryl Streep qui incarnait un peu une sorte de Mrs. Dalloway. Et elle était lesbienne dans le film. Et pour le coup, j'ai un souvenir de représentation hyper quotidienne de son couple lesbien. Et par contre, il y avait derrière la tragédie quand même du suicide de Virginia Woolf, mais aussi j'ai un souvenir peut-être du sida, enfin en tout cas d'une, enfin vraiment il y avait aussi une, enfin il y avait aussi Mussoup avait un meilleur ami gay, enfin il y avait vraiment des choses très bouleversantes et de vraiment d'histoire queer, et ça m'avait complètement enfin pareil, ça avait ouvert des portes en moi aussi et tu sais quand ça va te bouleverser que tu t'y attends pas, parce qu'en fait ça touche à des endroits que t'as pas encore formulé quoi. Et voilà, c'est peut-être les trois films qui sont du coup, je détourne un peu ta question, désolée, mais ils sont un peu des moments, des jalons quoi, de plutôt l'adolescence, tu vois.
1: Ouais.
2: Est-ce que ça va, t'es pas trop frustré?
1: Pas du tout. Je m'en donne trois pour le prix d'un. Est-ce que tu veux dire rapidement, c'était quoi la robe à paillettes? J'ai moi-même oublié et je me dis que ça peut être intéressant à expliquer.
2: Dans Aimé et Jaguar ou en général la prog, tu veux dire?
1: C'était donc une programmation
2: oui,
1: de FIFAM.
2: Oui, pardon. Ça. Ouais, je parle trop comme si tout le monde savait les progs du FIFAM. Désolée, c'est parce que je les ai tellement dites que genre oui. J'ai peut-être la flemme, tu vois. Genre, c'est ciné flemmard là. Mais oui, c'était une programmation robe à paillettes.
1: Donc c'est une sélection de films avec ce thème central.
2: C'est ça, il fallait qu'il y ait une robe à paillettes dans le film.
1: Okay.
2: Et c'était aussi une manière de réfléchir aux représentations des femmes, mais aussi aux représentations queer, et comment la paillette aussi, on peut s'en réemparer dans les communautés queer, etc. Donc Aimé Jaguar, ça aurait eu trop eu du sens,
1: oui.
2: Parce qu'il y a une scène où elles dansent toutes les deux, il y en a une en smoking, et une avec la robe à paillettes, et bon, c'est très genré dans la représentation, mais après, moi, j'avoue que la meuf en smoking, c'est trop le truc aussi de ma jeunesse cinéphile avec pardon, j'ai encore un énorme trou, mais
1: attends, tu parles des actrices de Aimé Jaguar ou pas?
2: Non,
1: du tout
2: de tu sais, de l'actrice allemande hyper connue qui a fait L'Ange Bleu, Marlène Dietrich.
1: Okay. D'accord.
2: Marlène Dietrich en smoking, c'est quand même voilà. Okay. Bon, après pour une cinéphile et puis après j'ai aussi 80 ans aussi au fond de moi, donc voilà. Mais donc Marlène Dietrich a fait battre mon cœur avec son smoking quoi.
1: Wow.
2: Voilà.
1: Et Gay Rom-Com, c'était aussi une programmation d'une sélection de films pendant une édition du FIFAM que tu as dirigée.
2: Exactement.
0: Il y avait un thème principal, c'est ça? En général, il y a un thème principal.
2: En fait, il y avait des grosses programmations qui sont un peu, on va dire, locomotives, entre guillemets, qui vont donner la touche un peu du festival. Et moi, ma dernière édition, donc c'était Les Vampires, par exemple. Mm-hmm. Robe à paillettes, c'était un peu aussi l'édition. En fait, surtout que ça a donné des prétextes un peu pour se déguiser et pour faire des choses chouettes.
0: Trop
2: aussi,
0: bien.
2: Quoi. Et après, à côté, on avait d'autres noms, enfin d'autres thématiques de programmation. Il y avait quand même plusieurs sections à chaque fois.
0: Ça m'amène une question que j'avais pas marquée, mais il vient d'où ton amour des vaches?
2: Waouh! Alors, vous avez 3 heures? En fait, c'est encore hyper boring, mais en plus, vous avez vu comme je dis super bien. Tu peux le dire pour moi, parce que toi, je sais que t'as un super accent.
1: Quoi? D'où ça sort ça?
0: Du coup, tu dis boring. C'est encore super, et après, tu dis vas-y.
2: C'est vas-y. Encore super.
1: Boring.
2: Merci. Et en fait, j'avais fait un mémoire quand j'étais à Paris 3 en ciné, et en fait, ça n'avait rien à voir avec la vache. Et à un moment donné, j'avais fait une toute petite, un tout petit chapitre sur la présence d'une vache, de plusieurs vaches dans certains films que j'étudiais, et j'avais fait d'autres connexions avec d'autres films hors de mon corpus. Et en fait, j'avais un peu créé un lien, enfin pas créé un lien, j'avais non. La meuf. J'ai inventé un concept. Non, j'ai... comment dire...
1: T'as fait un rapprochement, non?
2: Oui, enfin, en tout cas, j'ai vu
0: pointé.
2: Qu'il y avait... J'ai pointé, merci. Pardon, mon cerveau est un
1: c'est
2: peu fatigué depuis quelques temps. Et vraiment, genre, ni non. Ma meuf ne fait que d'essayer de finir mes phrases et de trouver les mots pour moi. Donc, merci de faire ce
0: soir. C'est la faute de Maëlle, elle a dormi une heure.
2: Oui, en fait, on est trop connectés, là. C'est
0: terrible.
1: Ce que tu voulais dire, c'est que quand t'as rapproché ces vaches entre elles, c'était pas une invention, c'était une découverte scientifique.
2: Tout à fait.
0: C'était un truc de vache.
2: Voilà. Maintenant, je suis spécialiste de la vache,
0: Bien sûr.
2: En général, sur Terre. Enfin, mais en gros, j'ai vu qu'il y avait vachement de liens entre la mort de la vache et un peu tout d'un coup le dévoilement de l'intime de la personne filmée. Enfin, c'est que c'est des gens qui, tout d'un coup, vont. Se dévoiler, vont. Il y a quelque chose qui se dévoile, quoi. Enfin.
0: Attends, un peu comme quand il y a de l'eau. Non, mais un peu comme quand il y a de l'eau dans un plan d'après, en mode ça montre souvent, genre, le sexe ou l'éjaculation, etc.
2: Ah oui, tu veux dire en mode métaphorique.
0: Ouais,
2: alors,
0: ça.
2: Même pas. C'est que vraiment, il y a un truc Ou bah, par exemple, dans le enfin désolé, ça fait trop truc de cinéma, mais
1: on est là pour ça.
2: Non, mais vous savez, dans la trilogie sur les paysans de Raymond Depardon. Voilà, c'est pour
1: j'ai
2: ça.
1: J'ai trop la ref. Voilà. C'est comme quand t'as dit
2: genre
1: tout à l'heure.
2: Tout le monde
1: mais
2: va
1: si
2: mettre
1: tu sais,
2: pause
1: Marlène
2: en fait. Mais tu sais. D'ailleurs, mon ange, j'allais dire un truc. J'allais dire Charlie Parker, je connais. Mais
1: oui.
2: Tu pourras couper ça.
1: Mais c'est vrai, faire un épisode que t'as écouté il y a peu de temps, mais que nous on a enregistré il y a très longtemps.
2: Mais voilà, désolé. Du coup, moi, je ne fais que vous sortir des refs à cet épisode. Et vous êtes trop perdus.
1: C'est super. Non, mais c'est
2: incroyable.
1: C'est un exercice de mémoire pour nous.
2: La meuf fait genre, je suis trop fan de vous. Regardez, je vous sors plein de références. Bref, et en gros, en fait, c'est donc un documentariste qui a filmé des paysans, et il y a un moment donné où il y a une scène où. Il y a un paysan qui est filmé et derrière lui on voit sa vache couchée qui est en train de mourir. Mmh. Et le paysan il se met à pleurer. Et en fait, et par contre il a fait un truc pas du tout éthique, Raymond Depardon. Bon, c'est pas non plus le comment dire, c'est pas non plus récurrent dans son travail de faire des trucs éthiques, mais balberge. Mais en fait, il a gardé cette scène au montage alors que le paysan lui dit ne filme pas ça.
1: Ah ouais.
2: Parce que et en fait justement c'est vraiment pour il y avait vraiment un truc de là on touche à un point d'intimité chez l'autre au moment de la mort de la vache. Et il y avait plusieurs choses comme ça dans des films et j'ai commencé à mener un peu une enquête et j'ai vu que effectivement enfin, les représentants. En fait, souvent la mort de la vache, mais comme beaucoup au cinéma, c'est beaucoup la mort des animaux. Et c'est assez insupportable. Par exemple, moi, je trouve qu'en 2026, qu'on tue encore des chiens à l'écran pour le narratif et pour la métaphore, justement. Ça, bon, à un moment donné, il faut un peu changer les représentations et voilà. Et il y a un peu ça avec la vache, où en général, la mort de la vache, ça va annoncer forcément la mort de l'humain. Ça va aussi créer quelque chose dans sa psyché. Ça peut même aller jusqu'à la folie en fait, ça peut vraiment créer un bouleversement intérieur, etc. Et en fait, surtout ce qui m'a touchée, c'est que je me suis souvenue d'une histoire. En fait, j'ai vraiment perdu l'habitude de raconter cette histoire de mémoire et parce que je voulais faire une thèse et du coup, à mon avis, c'était hyper rodé et tout. Et là, je me suis un peu rouillée. Mais en fait, mon père, il a fait des études agricoles. Et il vient d'un petit village des Pyrénées. Et il a grandi avec des éleveurs. Et en fait, un jour, alors qu'il était adulte, j'étais née, etc. Un de ses meilleurs amis lui a dit j'ai besoin de toi parce qu'en fait, il avait énormément neigé à la montagne et les vaches étaient coincées. On pouvait pas aller leur apporter à manger. Et en fait, ils ont demandé, enfin en gros ils ont loué je sais plus comment ils ont fait, mais en tout cas ils ont pu avoir accès à un hélicoptère et mon père a aidé son meilleur ami à aller apporter à manger aux vaches coincées dans les alpages quoi, enfin c'est pas les alpages mais voilà et leur apporter à manger par hélico. Et en fait une fois que la mission a été accomplie, le meilleur ami de mon père s'est écroulé dans ses bras en pleurant et il a dit j'ai cru que j'allais perdre mes vaches. Et mon père il m'a dit c'est la première fois que je vois mon meilleur ami pleurer. Et il y avait tout un truc aussi autour de la virilité quand même. Et de, voilà, qu'est-ce que la mort de la vache entraîne chez ces hommes-là? Et après, enfin, il y a aussi tout un truc de, oui, enfin, de questions. Enfin, voilà, moi qui entre en véganisme, il y a toute une question aussi sur l'exploitation, etc. Et en même temps, moi, je suis quelqu'un de très déchiré par rapport à tout ça. Parce que justement, j'ai un peu cette éducation, en tout cas, cet entourage, et puis cette enfance aussi, où j'allais tout le temps dans les Pyrénées, où en fait, je vivais avec des éleveurs, j'ai encore des amis qui vivent entourés d'éleveurs, etc. Et donc, voilà, c'est des grandes questions que je me pose tout le temps, c'est hyper subtil. Mais voilà, il y a cette question-là aussi d'émotion, et c'était pas à l'argent. Il pensait pas à son argent quand il s'est mis à pleurer. Il y a un truc de aussi, et oui, enfin, c'est compliqué parce que c'est des bêtes après qu'ils exploitent, etc., mais il y a quand même un lien qui existe. Bon, après, encore une fois, je veux pas affirmer des choses, mais c'est juste qu'il y a des choses qui existent et que tout est très complexe.
0: Bah, tout est nuancé, quoi,
1: bien sûr,
0: de toute
1: ouais.
0: façon.
2: Et voilà. Et en fait, je pense que je me disais, parce que je me disais tout le temps, mais pourquoi la vache? Enfin, et en fait, je pense que c'est des choses comme ça qui viennent aussi de l'enfance. Et en même temps, moi, j'ai aussi voulu faire un pas de côté en disant, bah, si on sort de la représentation de la mort de la vache et des vaches pour juste être une métaphore, encore une fois, et une sorte de miroir des humains, qu'est-ce qu'il y a? Et en fait, ce qui m'intéresse aussi, c'est de voir ce que des cinéastes, et puis en fait je me suis un peu plus étendue aussi à la littérature etc, mais et encore je dis ça, ma thèse n'est pas écrite, enfin genre juste je ne sais pas ce que je vais faire de tout ça, mais c'est de voir comment des cinéastes se sont emparés de cette question-là pour essayer en fait de faire des films vraiment pour en fait changer le prisme et le regard et se dire on va essayer de faire un film à hauteur de vache, mais dans le sens vraiment de capter une subjectivité de la vache, ce qui est quand même impossible, mais sans non plus tomber dans l'anthropomorphisme et tout, mais ça a créé des trucs hyper politiques, hyper poétiques aussi. Et voilà, et en fait après de fil en aiguille, il y a aussi la question de bah en fait finalement sous tout ça se cache aussi beaucoup de d'écoféminisme en fait, tu vois, d'écoféminisme, et aussi genre ça c'est mon petit ma petite touche où genre trop têtu, j'ai décidé qu'il y avait un lien entre les vaches et les lesbiennes. Et je trouve petit à petit des petits cailloux qui nourrissent mon panier.
1: Genre le septum.
2: T'as dit quoi?
1: Le septum.
2: Le septum, pardon, je comprends pas.
1: Le piercing. Ah.
2: C'est trop paniqué en mode genre, je ne comprends pas. Alors je connais très bien ce mot. Tout à fait. C'est vraiment une manière de me rapprocher des vaches et de leur rendre honneur. Pardon, c'était très long.
1: Mais c'est passionnant.
0: Ouais, mais oui, c'est hyper bien. Je me dis que j'ai tellement pas une réponse telle quand on demande pourquoi j'aime les grenouilles.
2: Non, mais du coup, c'est pas vraiment pourquoi j'aime. En même temps, c'est plus pourquoi les vaches dans le cinéma. Mais oui. Après, c'est aussi que. Enfin, c'est trop. Enfin, en fait, je me rends compte aussi que tout le monde a un peu une vache en soi. Enfin, genre, il y a plein de. Non, mais tu sais, quand je dis. J'ai découvert.
1: Les punchlines que tu sors, j'adore.
0: Tout le monde a un peu une vache en soi.
2: C'est catastrophique, j'adore. <j'en rire> Mais non, mais tu vois, en fait, c'est trop fou parce qu'à chaque fois, je disais aux gens que j'aimais les vaches, mais le nombre de personnes qui, d'un coup, me disent, mais moi aussi, j'adore les vaches, alors que c'est pas un truc dont on parle, tu vois.
0: Mais c'est vrai qu'il y a beaucoup de gens qui adorent les vaches.
2: Et oui.
1: J'ai un biais très antispéciste dès qu'on parle d'élevage et d'animaux et tout. Et ce que tu mets en lumière en faisant, en mettant en lien le fait que dans le cinéma, on voit la peine des humains face à la mort des vaches. Ça revient à ce truc très élémentaire de, il y a des animaux qu'on accepte d'aimer et d'autres où on a honte de les aimer parce que à la base on les élève pour les tuer, quoi.
2: Bah tellement.
1: Et oui. On peut revenir à ce truc fondamental de, les vaches sont très similaires à nous, elles sont extrêmement intelligentes, extrêmement affectueuses. Enfin genre, tu vois, on peut avoir
2: des amitiés.
1: Oui, c'est ça. Donc en fait, c'est normal que si tu passes ta vie entière avec des vaches, que tu en prends soin tous les jours et tout, évidemment que c'est tes potes en fait, c'est ta famille. Enfin.
2: Ouais.
1: Et c'est un déchirement quand leur vie est en danger, voire qu'elle s'arrête.
2: Ouais.
0: Mais du coup. Alors, je suis tellement. Ras des pâquerettes par rapport à vous.
2: Parce que. Non, mais alors, les vaches adorent les pâquerettes, donc c'est plutôt un compliment. Hein.
0: C'est vrai.
2: Je pense que t'as fait exprès, hein, t'as cherché.
0: Ça veut dire que dans la théorie, un peu, si on a tous une vache en nous, parce que. Tu sais, il y a la théorie un peu, on est soit grenouille, soit souris.
1: La fameuse théorie que tu viens d'inventer.
2: Ah, ça, c'est la théorie physique, non?
0: Oui.
2: Ah oui.
0: Je l'ai pas du tout inventée, c'est connu.
2: Mais tu sais, c'est genre les mecs rongeurs sont genre hyper sexy.
1: Ah, mais on a déjà parlé.
0: Ouais, je savais pas.
2: Ah non, c'est pas ça.
0: Ah bah si, mais en fait, il y a un truc.
2: Désolé, en fait, moi je fais trop genre, j'ai des infos scientifiques, c'est Insta.
1: C'est quoi les catégories?
0: En gros, il y a deux catégories. Apparemment, il y en a une troisième, je sais plus ce que c'est. Donc, c'est pas grave. Moi, j'en ai entendu parler deux en mode, on a un visage qui est soit souris, soit grenouille. Genre, moi, je suis une grenouille.
2: Moi,
0: genre dans
2: souris.
0: Mon visage. Toi, t'es grave une souris, par contre. Vraiment.
2: N'enfonce pas quand même comme ça, ça me fait mal.
0: Mais c'est super. Toi, t'es une grenouille.
1: Oui. Les petits yeux globuleux, là.
0: Voilà. Moi aussi.
1: Mais. D'accord.
0: Et en vrai, quand tu vois les gens autour de toi, ça marche. Ça fonctionne un peu. Tu peux l'associer.
1: Bah, en fait, c'est comme toujours quand tu veux ranger dans des catégories. C'est-à-dire qu'il y en a où c'est évident, ça marche parfaitement. Et il y a des gens où t'es obligé de mettre dans un seau. Donc tu vas dire, bon, bah, c'est peut-être plutôt lui que lui.
0: Pourquoi t'es rabat-joie?
2: Elle est trop triste là.
0: Non, mais du coup, est-ce qu'il pourrait y avoir, genre, du coup, si on est tous des vaches plutôt grenouilles, des vaches plutôt souris, c'était là où on pourrait.
1: Ah ouais, ah oui, tu t'inventes des chimères inédites là.
2: Tout à fait, c'est l'objet de ce podcast.
1: Chimères inédites. C'est un très bon nom de.
2: Ouais, c'est pas mal. Hein.
1: Truc un peu intello sur les. Je sais pas, les créatures médiévales.
0: Un truc de Z un peu. Mais oui, bah,
1: zététicien.
0: Ouais. Oui.
1: C'est ça que tu veux dire.
0: Oui, c'est ça que je veux dire.
1: Je fais la traduction pour les.
0: Tu fais ma traduction.
2: Pour les non-pratiquants. En fait, j'ai compris aucun des deux mots. Je fais toujours.
0: Bon, ça vaut pas le coup, franchement. C'était moi qui essayais de faire ma maligne. Comme d'hab.
2: Mais en fait, là, on est tous en train de se dévaloriser. En fait, c'est le principe.
0: C'est vrai, ça.
1: On a dit que c'était un running gag.
0: Tu tiens au running gag.
2: Le fil conducteur.
1: Vous préférez que toute votre nourriture soit croustillante ou que toute votre nourriture soit moelleuse?
2: Oh, waouh.
0: Oh, putain. Moi aussi, j'ai une question sur la nourriture après.
1: J'en ai une deuxième sur la nourriture. Après,
0: on va pas faire trois questions sur la nourriture, mais.
2: Moi, je crois que je préfère le croustillant.
1: Ah ouais?
2: Ouais,
1: t'es dans le tasty crusty, toi, tous les jours.
2: Ouais, parce qu'en fait, je suis beaucoup plus team salé en termes de gourmandise. Genre, les gâteaux apéro, c'est vraiment mon grand péché.
1: Ok.
2: C'était Pâques, alors on
0: parle
2: en mode de gâteau.
0: Mou, j'avais pas pensé à ça.
2: Et en fait, le moelleux, pour moi, c'est plus associé au... Oh non, c'est pas vrai, mais plus au gâteau et tout. Et j'avoue que moi, je suis plus folle de salé. Donc, pour moi, croustillant, c'est salé. Mais
1: alors,
2: ça
1: j'ai un argument qui va démonter toute ta...
0: Attends, moi, j'ai une question.
2: J'en étais sûre.
0: Parce que c'est pas très précis, pardon.
2: Et toi, t'as pas répondu, hein, parce que tu dis t'as une question, mais t'as pas répondu.
0: Je peux pas répondre avant ma question.
1: Non, vas-y, on resserre.
0: Comment
1: on
0: fait avec un œuf ou avec des légumes? C'est croquant? Ou alors ça devient carrément croustillant? Et que ça veut dire quoi des œufs moelleux? Ça veut dire quoi des œufs croustillants?
1: Alors des œufs moelleux, c'est des œufs mollets. Ça ressemble, c'est déjà le même mot quasiment.
0: Tu te fiches tellement.
1: Des œufs croustillants, c'est des œufs genre frits et séchés. Genre tu sais, ils sont très secs et vraiment croustillants. En fait.
0: Et les légumes?
1: Bah des chips de légumes.
0: Ah ouais. Ou alors des légumes genre tout mou quoi.
1: Ouais, genre une purée de légumes. Pour moi, fondant moelleux, on est un peu dans le même domaine.
0: Ah, je suis pas d'accord.
2: Moi, je trouve que c'est un peu dur. Hein, parce que pour moi, dans le croustillant, la croquant aussi quand même. Non, j'arrive plus à parler. La croquant.
1: Ok, alors on peut élargir un tout petit peu, on va dire. Croquant croustillant versus fondant moelleux.
0: Ok. Bah, c'est clair. Fondant moelleux.
2: Ok. Tu peux expliquer?
1: Moi, j'ai un très bon argument pour ça.
0: Vas-y. Ah non, attends, il faut que j'explique d'abord. Je me rends compte que je suis en train de te... Bah, je sais pas, je crois que je préfère manger... Enfin, en fait, pour moi, croustillant, ça rapproche à sec. Et du coup, je crois que je préfère quand même avoir un peu... Genre, pour moi, si c'est sec, c'est que tout est sans goût. Enfin, ou alors un goût toujours très très salé. Alors que moelleux, bah, tu sens bien tous les goûts et c'est pas sec, quoi. Il y a un peu d'eau là-dedans.
1: C'est le même argument, sauf que moi c'est pour la soif, c'est-à-dire que j'ai la pâteuse rien que d'imaginer de manger que des trucs croustillants et croquants toute la journée. Enfin, je me dis, je vais devoir tripler ma consommation d'eau quoi.
0: Et c'est ok hein.
1: Oui, mais
0: t'es trop écolo, Mel, hein, franchement. C'est
1: non, mais même en termes de texture, j'aime bien en fait. Je pense que sur le long terme, je me projette beaucoup plus dans le confort du moelleux. Versus l'épreuve du croustillant où chaque seconde où je veux manger un truc, mes dents sont mises à l'épreuve quoi. Mes dents, elles doivent faire leur preuve à chaque aliment.
2: Mais les dents, alors que moelleux, bon, quand ça croustille quoi, elles chantent.
1: Ouais. Comme ça, tu me diras, si je mange que du moelleux, peut-être mes dents se déchaussent au bout de deux ans quoi. Wow. Oui.
0: Le sound design. Oh, ASMR.
1: Oh waouh. On a rien de moelleux pour sound design.
2: J'ai rêvé de manger une chip, désolé.
1: Est-ce qu'on fait un placement de produit?
0: T'as choisi parfaitement ton moment.
2: Surtout pas.
0: Attends, parce que du coup, les cornichons, parce qu'il y a aussi des cornichons face à nous,
2: c'est croustillant.
0: C'est croquant aussi, du coup.
2: Ha!
1: Alors, tout le domaine du pickles, on rentre dans un domaine...
0: C'est la zone grise.
1: Bah non, mais en fait, le cornichon ne peut pas être tel quel. C'est-à-dire que soit il est séché, il devient une chips de cornichon.
0: C'est horrible, ça.
1: Soit il est mis en purée pour être moelleux.
2: Ça veut t'as dire... dit que ça marchait
0: mais
2: croquant.
0: Mais oui, croquant, t'as dit.
1: Non mais.
2: Mel, tu peux pas changer les règles comme ça.
0: C'est clair. En fait, c'est horrible. T'imagines tout ce que tu manges, c'est toujours genre en chips quoi. Genre déshydraté.
1: Oui, bah oui, oui.
2: Bah oui, ça c'est horrible. Mais en même temps, moelleux tout le temps, c'est
1: ok, chiant, on va dire
2: ça.
1: Qu'on fait une catégorie spéciale pour les pickles. Ils peuvent être dans le croquant.
0: Attends, ils peuvent pas être dans le moelleux du coup, puisque
1: déshydraté. Bah non. C'est clairement pas moelleux. De base, à moins de faire une purée.
2: À les mettre hors de tout.
0: Elles sont pas claires, tes consignes. On arrive à te faire changer d'avis très vite, tout ça.
1: Bah non, mais. Ouais.
2: Je pense qu'elle aime juste lire la panique sur nos visages.
0: C'est ça. C'est vraiment ça.
1: En parlant de panique, vous avez vu le truc du musée de la figurine de je sais plus où là?
0: De quoi?
1: Vous voyez Panique à la ferme?
0: Non.
1: C'est une série d'animation qui a genre 20 ans, 30 ans.
2: Ça me dit
1: avec des petites figurines et ils ont des voix hyper goofy.
2: Ah si, je vois.
1: Et il y a un musée qui va ouvrir, je sais plus où, dans les Hauts-de-France. Un musée de la figurine. Et pour le teaser de leur ouverture comme annonce, ils ont fait un mini court-métrage. Enfin, ils ont fait une collab avec Panique à la ferme.
2: Trop bien.
1: C'est brillant,
2: c'est
1: je trouve.
2: Hyper stylé.
0: Ok, j'ai pas vu.
2: Et tu sais pas où c'est en Hauts-de-France?
1: Je vais pas retrouver. Attends. En fait, je profite d'avoir mon ordi pour une fois, pour faire des recherches depuis le début. Oui, merci. Non, c'est pas du tout à Amiens.
2: Tous mes trous de mémoire, c'est très utile.
0: Tu mets
1: c'est à Compiègne.
0: Ah, ah okay. C'est pas loin.
2: Ouais.
0: Petit tour à Compiègne, on va voir après, le château de Versailles. Et puis,
1: j'aurais préféré que ce soit à Lille, franchement.
2: Pourquoi?
1: Bah,
0: fais un message. Toi, tu t'écoutes. Hein.
1: Mais non, mais ce que je veux dire, c'est que c'est pas tant la distance que la praticité et l'intérêt du lieu en lui-même. C'est-à-dire que je préférerais que ce soit à Rennes plutôt qu'à.
2: Parce que t'es en train d'insinuer qu'il n'y a rien à Compiègne à part.
1: J'en sais rien.
0: Elle a dormi une heure, faut le rappeler.
1: Je suis très snob des villes qui m'ont l'air chiantes.
2: Ah non, c'est et le que je connais nom, pas. Je pense aussi qui fait un peu ça.
0: Après, Compiègne, c'est
2: chiant. Non, ouais, c'est... je connais pas parce que la chiant. Sonorité fait un peu.
1: Il y a une abbaye, non?
0: Il y a un château. J'ai dit le château de Versailles tout à l'heure. Parce que tous les châteaux, c'est le château de Versailles.
2: C'était drôle, je faisais bon si tu veux.
1: Vous êtes déjà allé au château de Versailles de Compiègne?
0: Je suis déjà allé plusieurs fois au château de Compiègne.
1: Je vous recommande le château de Versailles de Caen, il est hyper chaleureux.
0: Et dans le château de. dans le château de Compiègne, il y a une salle de la duchesse, je sais pas trop. Et il y a sa couette, je sais plus si c'est sa couette ou sa coiffe, et il y a des plumes d'autruche.
2: Est-ce qu'on dit couette?
1: Mais bah ça valait le coup, dis donc.
2: Couette, je pense au lit et tu dis sa couette ou sa coiffe, tu sais, genre vraiment. Oui, genre, l'un va avec l'autre.
0: Genre. Peut-être qu'elle est genre.
1: Tu voulais juste dire le mot autruche?
0: Il
1: genre...
0: oui, y a plein de plumes d'autruche. oui, c'est ça. Mais ça m'avait super. Hyper marqué quand j'étais petite.
1: Ah, c'est fou quoi.
0: Et il y a des trucs genre dans le château aussi, un peu en mode musée d'art et métier ou.
2: Mm-hmm. Bon, ça donne pas trop envie.
0: J'entends, en fait, je comprends.
1: C'est un cas où l'imprécision gâche tout.
2: J'avoue, en plus, si j'ai pensé à toutes les oies qui se font plumer pour les couettes.
1: Ah, déjà, oui.
2: Ça m'a brisé le cœur, tu vois.
1: Oui. Mais surtout si t'as pas le fait précis, quand ça tient à aussi peu de choses.
2: Non, par contre, on va arrêter parce qu'on se dévalorise trop. Et
1: non, alors par contre,
0: là, on dévalorise
1: le clash. Le clash et la haine mutuelle est autorisé.
2: D'accord, oui, ça va.
1: En termes de discussion normale, c'est l'auto-haine.
2: Oui, c'est non, c'est juste qu'il faut pas que ça fasse deux contre une.
0: Oh, ça va.
2: Ça va,
0: ouais,
2: okay, ça va, c'est équilibré. Non, parce qu'en fait, je disais ça pour me censurer moi-même parce que j'allais partir à l'assaut.
0: Ah non, non, va à l'assaut.
2: Donc je me suis dit, ça va.
1: Écoute, c'est un statement officiel dans nos statuts. Mu fait un podcast pro-harcèlement.
2: Génial.
0: Non, part à l'assaut, il n'y a aucun problème. De la prochaine fois, ne te réfrène pas.
1: C'est un très bon mot, paralasso.
0: Oui.
1: C'est parallaxe avec un accent un peu étrange.
3: MUF!
1: Et c'est la fin de MUF pour ce soir sur Radio Campus Amiens. On vous laisse sur ce sublime paralasso, bien sûr. Il reste encore deux parties à vous diffuser sur cet épisode magnifique qu'on a adoré faire. On espère qu'il vous plaît tout autant. C'était un plaisir pour nous, en tout cas, de discuter avec Marie-France. Il reste encore plein de choses, donc restez connectés, revenez la semaine prochaine, bien sûr, à la même heure, le même jour, le mardi, 19h, sur cette antenne, pour la suite. Sinon, vous savez, vous pouvez tout retrouver sur le site de Radio Campus Amiens, sur toutes les plateformes de podcast également. Il ne me reste plus qu'à vous dire au revoir, à bientôt, et bonne soirée sur Radio Campus Amiens.

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1: La goutte qui tombe.
0: Elle lèche le ciel, la flamme. Elle embrase les corps, la terre, le ciel bleu et rouge, jaune.
1: À son contact,
0: il devient liquide. Ondule.
1: Ondule tes bleus, tes verts. Ondule. Tu es la flamme qui coule dans nos gosiers. Tu éveilles le vent dans nos oreilles. Tu as levé parmi nous. Une présence insaisissable. Ton âme ne t'appartient plus. Elle est maintenant dans mon estomac.
0: La flamme est femme incendiaire.
1: La goutte qui tombe est fleurie.
0: Elle me brûle l'estomac.
1: Un nouveau destin pour l'estomac. Une purée de mots qui s'envole en fumée. La chatoyance du verbe qui se glisse sporadiquement entre les lèvres.
0: À quatre dans cette chambre.
1: Quatre, cette feuille, 72 heures, pas vu le lever du jour, qu'allons-nous devenir, où sommes-nous, qui suis-je? Tu es toi.
0: Le feu tue.
1: La flamme qui coule au fond de toi. Révélant ton âme au grand jour. Cette flamme qui sommeille en toi. Qui te réveille chaque jour. Tu venais de descendre?
0: J'ai pas l'impression.
1: Tu as croisé Georges Sand?
0: Au fond d'une fosse sceptique.
1: Il m'a rendu pessimiste.
0: Il y a de quoi.
1: Je repense à ces trois amis qui, tels des bulldogs, ne laissent pas les papillons les embrumer.
0: Ils regardent passer les mouettes qui rient. Rira bien qui rira le dernier.
1: C'est ce que disait Jean-Pierre Klein, artiste méconnaissable du 15e siècle. Il frottait sur le paillasson les journaux.

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